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Jazz et java, copains, ça doit pouvoir se faire pour qu'il en soit ainsi.

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1: 7h.
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4: Il est 5h en temps universel, 7h ici à Paris, minuit à Cali.
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4: Bonjour à tous, merci d'être avec nous pour le début de ces 3 heures d'information sur tous les continents. On sera particulièrement en Colombie aujourd'hui, après le séisme qui a touché la côte pacifique. C'est d'ailleurs à la une de votre journal. Bonjour Lisa Villy.
5: Bonjour Clotilde, bonjour à toutes et à tous. Oui, le plus violent tremblement de terre de la décennie dans le pays. La réponse des autorités a été rapide. On fera le point dans quelques instants sur le bilan humain après quelques heures de recherche. Également sur l'aide internationale. Nous reviendrons également sur une loi historique votée hier par le Parlement turc. Elle ouvre la voie à la réintégration des combattants kurdes du PKK après des décennies de lutte contre le pouvoir central. Une avancée majeure donc, mais qui ne règle pas toutes les questions, et notamment celle de l'avenir du chef du parti en prison. En Espagne, les autorités régionales et nationales pas d'accord sur le sort des migrants restés à Ceuta. Ils sont quelques milliers. Le président de l'enclave veut les confiner. Colère aussi entre les collectivités locales françaises et l'État après les violents incendies. Un maire de Gironde a interpellé le président Emmanuel Macron. Le premier ministre hongrois Peter Madjar avait promis de balayer l'ancienne élite au pouvoir. Il a tenu parole en poussant vers la sortie les dirigeants des grandes institutions. Un nouveau président va être élu ce mardi. Des coups de fil à n'importe quel moment de la journée pour vous vendre assurance, énergie, téléphonie. C'est irritant, très irritant même. Mais c'est maintenant interdit. En France, plus de démarchage téléphonique sans accord préalable. On vous dira ce qui va changer concrètement.
4: La Colombie sous le choc, donc, après le puissant tremblement de terre dans l'ouest du pays ce lundi.
5: Un séisme de magnitude 7,4. Les autorités ont décrété l'état d'urgence. Au moins 6 aéroports ont été fermés. Et la course contre la montre a commencé pour retrouver les survivants sous les décombres. Bonjour Théo Conscience.
6: Bonjour, bonjour à tous.
5: Les autorités locales font état de 132 morts et de centaines de blessés.
6: Oui, un bilan provisoire, puisque rien que dans la ville de Cali, 188 personnes sont portées disparues. Des dizaines de bâtiments ont été détruits, des milliers de logements endommagés, et les secours affluent vers le département du Chocó dans l'ouest du pays. C'est là, dans la petite ville de San José del Palmar, à une centaine de kilomètres de la côte pacifique, que s'est produit l'épicentre du séisme à 7h34 du matin, heure locale hier. À ce stade, l'alerte tsunami n'a pas été déclenchée. Un couvre-feu a été instauré et des militaires ont été déployés dans plusieurs villes après que des pillages ont éclaté. Et 3 jours après son investiture, le nouveau président colombien Abelardo de la Esprilla s'est rapidement rendu dans la région sinistrée hier, à Quibdó d'abord, puis à Cali, et il a annoncé une série de mesures d'urgence pour les victimes.
5: Et Théo, la solidarité internationale commence à s'organiser.
6: Oui, aux États-Unis, le département d'État a annoncé une enveloppe de 15,5 millions de dollars d'aide d'urgence. En Équateur, où le séisme a aussi été ressenti, le président Daniel Noboa a mis des équipes de secouristes à disposition du gouvernement colombien. Même chose au Venezuela, qui avait lui aussi été touché par un séisme dévastateur le 24 juin dernier, avec un bilan de plus de 6 000 morts. La France et l'Espagne ont également apporté leur soutien, tandis que l'Union européenne a annoncé la mobilisation de son système satellitaire Copernicus pour faciliter les opérations de sauvetage.
5: Merci Théo Conscience.
4: Dans l'actualité également, c'est un pas de plus vers la paix entre les Kurdes du PKK et les autorités turques. Cette loi historique sur la réintégration des combattants.
5: Les 12 articles du texte ont été votés à une écrasante majorité hier après une longue journée de débats au Parlement. C'est le premier geste concret des autorités depuis le lancement en octobre 2024 des négociations entre l'État turc et le Parti des travailleurs du Kurdistan. Comment le texte a-t-il été accueilli? On fait le point avec notre correspondante Céline Pierre Magnani à Ankara. Bonjour Céline, pouvez-vous nous expliquer l'importance du texte qui vient d'être adopté?
1: Bonjour, le vote d'hier est qualifié en effet d'historique par tous les partis. La loi cadre adoptée par le Parlement hier soir prévoit une suspension des poursuites judiciaires pour les militants accusés d'appartenir au PKK. Ils bénéficieront d'un sursis de 5 à 10 ans qui conduira à l'abandon des poursuites en cas de non-récidive. Les membres de l'organisation accusés d'homicide seront quant à eux exclus de l'amnistie. Les dispositions concerneraient entre 5 et 7 000 personnes, les combattants positionnés au nord de l'Irak, les membres de l'organisation en exil en Europe et les personnes emprisonnées en Turquie. Et les yeux sont désormais rivés sur le Conseil national de sécurité. La haute instance doit désormais confirmer le désarmement effectif du PKK sur le terrain avant la publication de la loi au journal officiel. Quid cependant du sort qui sera réservé au chef du PKK, Abdullah Öcalan. À ce stade, rien ne prévoit d'aménagement de peine en particulier pour le leader. Des doutes planent aussi quant à l'avenir des prisonniers politiques, tels que Selahattin Demirtas, ancien coprésident du parti pro-kurde emprisonné depuis 2016. Le mouvement kurde attend désormais des évolutions concrètes pour poursuivre la lutte politique sans être criminalisé.
5: Merci Céline Pierre Magnani en direct d'Ankara.
4: Le peuple kurde aussi présent en Syrie voisine et également en négociation avec le pouvoir central.
5: Oui, à la suite d'un accord signé en janvier dernier, les Kurdes déplacés ont commencé à rentrer chez eux dans la région de Ras al Ain dans le nord-est de la Syrie. Au total, 100 000 personnes veulent rentrer. Chassés en 2019 par les forces turques et leurs supplétifs syriens. Des retours suspendus par mesure de précaution hier après des attaques de groupes armés qui ont fait plusieurs blessés. Leurs auteurs ont été arrêtés. L'attaque a déclenché des protestations dans les villes à majorité kurde de Cachemili et Kobané.
4: Et puis cette question, Lisa, qui taraude les autorités locales, que vont devenir les migrants qui sont restés à Ceuta?
5: Il y a 10 jours, plus de 70 000 personnes, surtout des Marocains, sont arrivées dans l'enclave espagnole, reparties dans la foulée. Mais quelques milliers sont encore sur place et le président de droite de Ceuta, Juan Jesús Vivas, veut les enfermer en attendant leur expulsion, les confiner, selon ses termes, loin des solutions proposées par la gauche au pouvoir à Madrid. Les explications de Sarah Krakovic.
7: Selon le gouvernement espagnol, la majorité des 72 000 personnes venues du Maroc entre le 30 et le 31 juillet dernier sont reparties très rapidement. Mais il reste, selon le dirigeant de l'enclave, Juan Jesús Vivas, entre 8 et 11 000 migrants à Ceuta. Il a déclaré, je cite, que leur liberté de mouvement serait restreinte jusqu'à ce que leur dossier d'expulsion soit instruit et finalisé. Il suggère un espace qui fonctionnerait comme un centre de rétention pour étrangers. Pour lui, il faut un plan de l'État pour rétablir la normalité dans l'enclave. Le ministre espagnol de la politique territoriale, Ángel Víctor Torres, qui était à Ceuta ce lundi, n'a pas évoqué de possibles expulsions, mais il a jugé important de mettre en place le regroupement familial pour les migrants mineurs arrivés à Ceuta. Il assure que la sécurité a été renforcée dans l'enclave, notamment les effectifs d'agents de la garde civile, de l'armée et de la police. Une réponse à la manifestation de ce dimanche à Ceuta qui a rassemblé 5000 personnes venus demander aux autorités d'agir face à la situation dans l'enclave.
5: Sarah Krakovic.
4: Les pompiers espagnols restent mobilisés face aux incendies.
5: En Andalousie, dans le sud du pays, le feu échappe encore à leur contrôle. Il a déjà ravagé près de 20 000 hectares autour de la ville médiévale de Niebla, selon les autorités régionales. Plus de 244 000 hectares ont brûlé en Espagne depuis le début de l'année. En France, le bilan est lui de 122 000 hectares brûlés, du jamais vu. Un tiers en Gironde, la région qui a payé le plus lourd tribut avec l'incendie géant parti du village de Somos le 22 juillet.
4: C'est un drame qui aurait pu et dû être évité, c'est ce que dit le maire de la commune.
5: Didier Chautard qui dénonce des décisions prises dans l'urgence et loin du terrain. Il a directement interpellé le président de la République, Emmanuel Macron, Marie Lecoq.
8: Qui écoute réellement le territoire? C'est la question que pose la commune de Somos dans une lettre ouverte publiée sur Facebook. Une lettre avant tout un plaidoyer, mais aussi un cri d'alarme. Deux semaines après la visite d'Emmanuel Macron en Gironde, le maire Didier Chautard dresse un bilan amer des recommandations faites sur place par le chef de l'État. Ajouter des équipements, des interdictions ou des contraintes pour lutter contre les incendies. Autant de propositions, selon lui, formulées dans l'urgence et trop éloignées de la réalité du terrain. Ne nous trompons pas de réponse, prévient le maire de Somos. Dans ce long texte, texte, l'édile dénonce le silence assourdissant de l'État sur les causes profondes de ces incendies, sécheresse, ressources en eau, climat, préservation des sols ou encore protection de la biodiversité. Il exige de l'État qu'il entende le rappel à l'ordre de la nature, selon ses termes, et demande une véritable stratégie construite avec les élus locaux. Des élus que le Premier ministre Sébastien Lecornu prévoit d'ailleurs de rencontrer lundi prochain. Une visite en Gironde, point de départ d'une mission de l'État pour la reconstruction et l'adaptation des territoires après les incendies.
5: Les collectivités locales qui doivent absorber une bonne partie des coûts encore non chiffrés des secours, puis de la remise en état notamment des routes et des réseaux.
4: Les forêts brûlent et les océans surchauffent plus que jamais.
5: En juillet, la température moyenne à la surface des océans a frôlé les 21 degrés, la température la plus élevée jamais mesurée. C'est l'une des alertes qui ressort.
9: Accrochement, allez sur le Mont Brouilly.

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4: Il est 6h en temps universel, 8h ici à Paris, 1h à Medellín.
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4: 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Bonjour Marion Cazeneuve.
5: Bonjour Clotilde, bonjour à tous.
4: À la une, la Colombie qui compte ses victimes et qui recherche des survivants.
5: Après un violent séisme ressenti dans tout le pays, d'importants dégâts dans la région du Chocó, l'épicentre du sinistre, le président s'est aussitôt rendu sur place et a promis des aides d'urgence. On est en direct de Medellín dans 30 secondes. Pas de répit pour les pompiers en Europe. La saison des feux est particulièrement éprouvante, historique. Les pays les plus débordés par les flammes ont pu profiter d'un mécanisme d'urgence européen, mécanisme qui a permis d'organiser la solidarité sur le continent. Dans ce journal également, l'administration Trump et son offensive contre les vaccins. Et puis en fin de journal, une balade entre les collines verdoyantes de la Comté, les royaumes féeriques des elfes. Le Seigneur des Anneaux se raconte en ce moment dans une exposition dans l'ouest de la France.
4: Et c'est une course contre la montre qui est engagée en Colombie.
5: Pour retrouver des survivants, quelques heures après un violent séisme, il a fait déjà 132 morts, des centaines de blessés. Les secouristes fouillent les décombres en pleine nuit à l'aide de lampes frontales, de projecteurs. L'état d'urgence a été déclaré après ce sinistre dont l'épicentre se trouve dans la région pauvre du Chocó, au bord du Pacifique. Le nouveau président Abelardo de la Estrie y a investi ce week-end, s'est tout de suite rendu sur place. Il a présenté deux premières mesures d'urgence. Najat Benra, là-bas, vous êtes notre correspondante à Medellín. Najet, qu'est-ce qu'a annoncé le président tout à l'heure ?
6: Alors, il a annoncé avant tout des aides financières pour les victimes qui ont tout perdu. Une subvention d'aide à la location qui a été donc créée. Elle doit permettre aux victimes de se reloger le temps des travaux de reconstruction des logements affectés par le séisme. Et plusieurs équipes de secours ont déjà été envoyées depuis de nombreuses villes colombiennes. On a d'ailleurs vu en direct sur les chaînes locales plusieurs sauvetages, dont un bébé de 6 mois et sa mère. À l'heure où je vous parle, les opérations de recherche se poursuivent encore et des collectes de dons s'organisent pour envoyer de l'aide aux victimes. L'aide arrive aussi de l'extérieur, puisque les États-Unis annoncent par exemple une enveloppe de 15,5 millions de dollars pour des abris d'urgence, de la nourriture et l'évaluation des dégâts.
5: Et Najet, comment s'organisent les secours ? On a vu une réponse des autorités très rapide.
6: Oui, très rapide. Le président, vous l'avez dit, s'est rendu sur place, mais il a aussi rapidement envoyé des soldats sur le terrain. Il s'est lui-même rendu dans plusieurs villes, hein, non seulement à Quibdó, mais aussi à Cali. Quelques heures après le séisme, on a vu les pompiers, des machines dans les zones sinistrées pour faciliter les recherches. Et même si tout le monde a en tête les images du récent séisme au Venezuela, la situation est bien différente en Colombie, à commencer par la réaction rapide du gouvernement, mais aussi concernant les dégâts causés par le séisme. Même si la magnitude était quasi identique, 7,4. Les conséquences ne sont pas de la même ampleur ici, notamment car les secousses ont été plus profondes. Elles étaient à environ 100 km, alors qu'au Venezuela, c'était seulement d'une vingtaine de kilomètres.
5: Najet Benrabah, correspondante de RFI à Medellín.
4: Les pompiers en Europe se battent toujours contre les incendies.
5: Un été particulièrement éprouvant, marqué par des brasiers géants dans plusieurs pays du continent. En ce moment, l'Andalousie, dans le sud de l'Espagne, subit un important feu. Plusieurs centaines de personnes ont dû être évacués. En Grèce, les pompiers ont réussi il y a quelques heures à circonscrire un incendie près d'Athènes. Et pour combattre les flammes, cet été, l'aide s'organise au-delà des frontières grâce au mécanisme de protection civile de l'Union européenne. Des dizaines de pompiers roumains, par exemple, ont répondu à l'appel. Correspondance à Bucarest de Guillaume Bernès.
7: Depuis début juillet, des pompiers roumains participent à la lutte contre les incendies en France. Le colonel Florin Lucacci fait partie des 40 pompiers déployés dans l'Hexagone à quelques 2000 km de chez lui.
8: Nous avons avec nous un officier qui parle français pour établir les missions avec les pompiers locaux. Ici, les incendies sont de plus grande ampleur que chez nous, en Roumanie. La végétation est différente de ce à quoi nous sommes habitués. Le terrain est plus sec. Mais sur le plan opérationnel, c'était comme travailler sur un incendie en Roumanie. Rien ne nous a surpris.
7: La Roumanie compte actuellement 80 pompiers déployés à l'étranger, une moitié en France, une autre en Grèce, un soutien que Bucarest assure pouvoir fournir sans affecter ses propres capacités d'intervention. Bogdan Thomas, porte-parole du département pour les situations d'urgence.
9: Nous avons envoyé uniquement des moyens terrestres avec des camions citernes pour lutter contre les feux de forêt. Cela ne nous affecte pas car en Roumanie, nous avons eu quelques feux de forêt la semaine dernière, mais ils étaient moins importants que l'année précédente. Et les pompiers déployés viennent de plusieurs départements. Deux viennent du département de Timiș, quatre de Bucarest. Notre capacité d'intervention en Roumanie reste intacte.
7: Les pompiers déployés à l'étranger ne représentent qu'une faible part des effectifs roumains qui comptent 27 000 soldats du feu. Guillaume Bernès, Bucarest, RFI.
5: Un déploiement d'aide prévu donc par le mécanisme de protection civile de l'Union européenne, un instrument d'assistance d'urgence créé par la Commission européenne en 2001.
4: On va en reparler justement dans une dizaine de minutes avec la commissaire européenne à la préparation et à la gestion des crises, Adja Labib. En Ukraine, au moins 9 morts dans de nouvelles frappes russes.
5: 6 à Zaporizhia dans le sud-est, 3 dans des frappes distinctes dans la région de Dnipropetrovsk dans l'est. La capitale Kiev a aussi été visée cette nuit par des missiles balistiques. La Russie a intensifié ces dernières semaines ses frappes à quelques semaines des élections législatives.
4: Ouais, même s'il n'y a pas beaucoup d'enjeux pour ce scrutin en septembre.
5: Car les principaux opposants au président russe, Vladimir Poutine, sont soit emprisonnés, soit en exil ou bien morts. Et il y aura encore moins de suspense en septembre puisque Yabloko, le seul parti anti-guerre, n'a pas le droit de se présenter. Décision hier de la Cour suprême à Moscou, Jean-Didier Revoin.
10: Lors de l'audience de la Cour suprême de Russie qui s'est tenue hier à Moscou, les dénégations du président de Yabloko n'auront servi à rien. Nikolaï Rybakov a répété devant les juges qu'à l'instar de Vladimir Poutine, son parti estimait qu'il fallait entamer des négociations avec l'Ukraine, tout en soulignant son incompréhension de voir cette position qualifiée d'extrémiste par le plaignant. Le parti conservateur nationaliste Rodina l'accusait en plus de bénéficier de financements venus de l'étranger et d'avoir dépassé le plafond financier qui lui est alloué pour la campagne en cours. Autant d'accusations validées par la plus haute instance judiciaire russe, même si Yabloko a toujours réfuté ces accusations portées contre lui. Le parti a d'ores et déjà annoncé qu'il ferait recours contre cette décision qu'il exclut du champ politique national, mais ses chances d'obtenir gain de cause sont quasi inexistantes au vu du fonctionnement de la justice russe qui n'invalide pratiquement jamais ses décisions antérieures. Quant à l'impact de cette exclusion sur le scrutin, il sera très faible, poussant à l'abstention les 3 à 6% des électeurs qui auraient été susceptibles de voter pour le parti qui a porté les espoirs des libéraux russes après l'effondrement de l'URSS. Jean-Didier Revoin, Moscou. RFI.
5: Et après cette décision de la Cour suprême, des centaines de personnes ont manifesté devant l'institution, alors que la campagne se poursuit donc sans Yabloko pour les législatives de septembre. Autre scrutin à venir aussi cet automne, cette fois aux États-Unis, les élections de mi-mandat. L'ensemble des sièges de la Chambre des représentants seront renouvelés, un tiers pour ceux du Sénat. Et on aura déjà aujourd'hui un aperçu de la tendance, puisque plusieurs États organisent des primaires. Les yeux seront surtout tournés vers le Wisconsin, un État pivot. Là-bas, les démocrates veulent voir si les électeurs privilégient plutôt la frange centriste du parti ou bien son aile progressiste.
4: Pendant ce temps-là, côté républicain, l'administration Trump, elle, continue son offensive contre les vaccins.
5: Le président Donald Trump a signé hier un décret avec de nouvelles recommandations. Il voudrait espacer les injections de vaccins pour les enfants. Et encore une fois, il fait un lien entre vaccination et autisme. Correspondance à New York de Gwendal Lavina.
11: Le décret propose de vacciner les enfants contre moins de maladies et de dissocier les injections contre la rougeole, la rubéole et les oreillons, ce qui va contre les recommandations de la majorité de la communauté scientifique. Donald Trump a pourtant défendu la mesure.
12: C'est incroyable, on n'a rien à perdre en faisant ça. Le pire qui pourrait arriver, c'est qu'il ne se passe rien. Mais d'un autre côté, on pourrait sauver des centaines de milliers, des millions de vies. J'aurais aimé le faire plus tôt, mais la justice l'a empêché.
11: Aucune donnée scientifique ne soutient son propos, mais cela n'a pas freiné le président et son ministre de la Santé. Robert Kennedy Jr. à plusieurs reprises et comme depuis des années, ils ont lié la vaccination à l'augmentation des cas d'autisme aux États-Unis, ce qui n'a jamais été établi. Le docteur Jay Bhattacharya, directeur de l'Institut National de la Santé, a aussi tenu des propos au relent complotiste pour remercier le président.
13: On a changé la façon dont la population et les scientifiques réfléchissent à l'autisme. Vous leur posez des questions qu'il était difficile de se poser. Si vous établissez un lien entre l'autisme et des choses politiquement correct, vous craignez que votre carrière scientifique soit terminée.
11: Depuis l'arrivée au pouvoir de Donald Trump, la couverture vaccinale de la population a chuté et le pays connaît sa pire épidémie de rougeole depuis 35 ans. Wendell Lavina, New York, RFI.
5: Et le sénateur républicain Bill Cassidy, lui-même médecin, a affirmé sur le réseau social X que ce décret ne ferait qu'accroître la méfiance et compromettre la sécurité des enfants. Le président, dit-il, ne dispose pas de l'expertise nécessaire pour mettre en œuvre ces changements. Les vaccins ne provoquent pas l'autisme, insiste Bill Cassidy.
4: C'est un nouveau signe de réchauffement entre Bamako et Alger.
5: Le premier ministre algérien Sifi Garib a invité hier son homologue malien, Abdoulaye Maïga. Ils se sont appelés hier et ont convenu de dynamiser les relations bilatérales, des relations rétablies déjà.

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4: Le journal international. Bonjour Lisa Billy.
5: Bonjour Clotilde Dumay. Bonjour à toutes et à tous. À peine entré en fonction, le président colombien sur le terrain dans la région du Chocó, tout près de l'épicentre du violent séisme qui a frappé la Colombie hier. Il a fait au moins 132 morts. Le président qui a annoncé des mesures pour venir en aide aux victimes. Les opérations de recherche se poursuivent en pleine nuit. Les exportations de pétrole iranien au point mort depuis début août. L'île de Karg, le principal terminal d'exportation, est paralysé par le blocus américain réinstauré depuis mi-juillet, une stratégie de Washington pour faire pression. Dans la ceinture de cuivre en Zambie, les populations face à la pollution et à l'absence de perspectives économiques. Pourtant, le président sortant candidat à sa réélection en fin de semaine promet de tripler la production de cuivre pour renflouer les caisses de l'État déclarées en faillite. Le dossier de ce journal sera consacré à la coopération militaire croissante entre la Chine et la Russie dans le Pacifique. Et cela inquiète le Washington et le Japon. Nous en parlons. Et puis à la fin de ce journal, nous irons au championnat d'Europe de natation à Paris qui n'ont pas tardé à sourire à l'équipe de France avec une médaille d'argent hier en relais grâce à la performance de Léon Marchand.
4: Voilà donc une quinzaine d'heures maintenant que les secouristes fouillent les décombres sans relâche à la recherche de survivants.
5: Après le violent séisme de lundi matin de magnitude 7,4, selon le dernier bilan, 132 personnes sont mortes, plus de 570 blessés. Plusieurs villes sont touchées, 7 aéroports ont été fermés par mesure de précaution et l'état d'urgence a été décrété. Le président Abelardo de la Espriella s'est rendu sans tarder dans la région du Chocó à Quibdó, tout près de l'épicentre. Il a annoncé une série de mesures pour venir en aide aux victimes. Les détails avec notre correspondante à Medellín, Nadjet Benrabah.
6: Primero nuestras condolencias y solidaridad con el pueblo chocuano por esta tragedia.
7: Le Chocó est l'une des régions les plus pauvres de Colombie. Alors, dès son arrivée à Quibdó, le président Abelardo de la Espriella a détaillé les aides prévues pour ceux qui ont tout perdu.
8: Je suis également venu avec le ministre du Logement pour évaluer le nombre d'habitations touchées et il dépasse les 1300, les 1400. Même. Pour ça, nous allons mettre en place une subvention dite de location, afin que les personnes puissent se reloger pendant que nous restaurons et réparons leur logement.
7: Deuxième priorité, la santé. Le système hospitalier, déjà fragile, est aujourd'hui saturé. Un plan de soutien a été annoncé.
8: Je suis ici avec Madame la ministre de la Santé pour qu'elle nous aide à prioriser le thème de la santé. Les malades, les blessés que nous avons comptabilisés aujourd'hui dans le Chocó seront envoyés à Medellín. Là-bas, nous avons tout prévu pour les accueillir et les soigner.
7: D'autres villes sinistrées vont avoir besoin du même type d'aide. Le pays s'organise, pompiers et équipes médicales convergent vers la zone du séisme, tandis que des collectes de dons s'organisent dans les grandes villes, à Medellín comme à Bogota. Najed Benrabah, Medellín, RFI.
5: Et la Colombie va pouvoir compter sur l'aide financière des États-Unis, alliée du nouveau président d'extrême droite. Washington a annoncé 15,5 millions de dollars. L'Union européenne, quant à elle, a annoncé avoir mobilisé son service satellitaire Copernicus pour faciliter les opérations de secours. Israël a aussi rapidement proposé son assistance. La veille, les nouvelles autorités colombiennes ont reconnu l'annexion du plateau du Golan, un territoire syrien occupé par Israël depuis près de 50 ans. Quid des relations entre le Premier ministre israélien et Donald Trump après le rejet de la dernière feuille de route américaine pour Gaza? Elle reste bonne, a assuré le président américain hier.
4: Les États-Unis qui, dans leur guerre contre l'Iran, ont repris depuis près d'un mois leur blocus des ports iraniens.
5: Un blocus qui paralyse notamment l'île de Karg, principal terminal d'exportation du pétrole iranien. Résultat, depuis début août, les exportations iraniennes sont presque à l'arrêt. Antoine Camara, le président américain, mise désormais sur cette pression économique pour faire plier le régime de la République islamique.
9: Selon plusieurs économistes, la guerre a plongé près de 4 millions d'Iraniens dans la pauvreté et de nombreuses familles sont désormais obligées de réduire leurs dépenses du quotidien, comme Ahmad, habitant à Téhéran.
10: Il y a une flambée des prix incontrôlable, surtout à Téhéran. La situation économique de ma famille est considérée comme bonne. Pourtant, nous aussi, nous souffrons. Même dans les quartiers riches de la capitale, la situation est mauvaise. Les dépenses augmentent de façon exponentielle, du logement à la nourriture, donc tout ce qui est nécessaire dans la vie. Le gouvernement n'a plus vraiment les moyens et tout le monde semble dépassé. Nous sommes désorientés.
9: Et les exportations de pétrole, pilier de l'économie iranienne, sont presque à l'arrêt. La faute au blocus naval américain en place depuis mi-juillet. L'inflation est galopante. D'après les chiffres officiels du régime, elle avoisine désormais les 88% annuels. Et selon Jamshin Assadi, professeur d'économie à la Burgundy School of Business, ce chiffre serait même sous-estimé.
11: D'autres estimations indiquent qu'un taux d'inflation autour de 200 et plus. Les dépenses augmentent plus vite que les revenus, mais donc dans ce cas-là, la population s'appauvrit. D'autant plus qu'il y en a beaucoup qui n'ont pas d'emploi.
9: Malgré cette situation économique, le régime tient toujours et resserre son emprise sur la population.
5: Et de l'autre côté du détroit d'Ormuz à Oman, les autorités font face à une vaste marée noire au large de leur côte. Un pétrolier s'est échoué il y a maintenant près d'un mois dans une réserve naturelle protégée. Une opération est en préparation pour récupérer la cargaison et limiter les dégâts environnementaux.
4: À 7h06 TU en Zambie, les sols sont pollués par l'exploitation des mines.
5: Un sujet qui pèse dans la campagne à quelques jours des élections générales de jeudi. Nous vous emmenons dans la province de la Copper Belt, la ceinture de cuivre, au nord du pays, à la frontière avec la RDC. C'est là que se trouvent les immenses réserves de cuivre et d'autres minerais stratégiques pour toutes les grandes puissances mondiales qui souhaitent s'accaparer ces minerais. Et pour la Zambie, qui espère en tirer profit, le président sortant, Hakainde Hichilema, candidat à sa succession, a promis de tripler la production de cuivre pour renflouer les caisses de l'État en faillite depuis 2021. Mais sur place, le constat est amer pour les habitants de la Copper Belt qui ne voient aucun développement économique tangible alors qu'ils subissent les pollutions liées à l'extraction minière.
12: C'est ici à Tchingola que la pollution des mines est la plus importante. Je crois que c'est le pire endroit de Zambie tant la pollution est répandue.
13: Eugène Moulanga de la Fondation Caritas Zambie est dépité. L'extraction minière a provoqué des pollutions massives. L'eau, l'air, le sol sont contaminés aux métaux lourds avec des conséquences terribles pour les habitants de la région. Félix Chipoya est le directeur de l'Alliance Territoriale du district de Kitwe.
14: Quand un sol est contaminé, il faut utiliser plus d'engrais. Or, ces engrais sont de plus en plus chers et les petits producteurs ne peuvent pas les acheter. Et tout ça pourquoi ? Parce que les sols sont pollués.
13: L'eau du robinet n'est plus potable. Les problèmes de santé se multiplient, entraînant des dépenses supplémentaires pour une population déjà très pauvre qui ne bénéficie pas des retombées économiques de l'exploitation minière. Félix Chipoya.
14: Le premier objectif des investisseurs, c'est de faire des profits. Mais de la même façon qu'ils font des profits, nous aussi, les Zambiens, nous devons en tirer des bénéfices. Avoir un gagne-pain, des terres cultivables, des emplois. Si les gens restent dans la pauvreté, ce n'est pas du développement.
13: Pour Félix Chipoya, il est temps de taxer les compagnies minières pour que les habitants de la Copper Belt profitent enfin des richesses de leur sous-sol.
5: Et les explications d'Igor Strauss.
4: L'actualité environnementale qui inquiète cette fois-ci en France, alors que l'Europe de l'Ouest vient d'enregistrer le mois de juillet le plus chaud de son histoire.
5: Les températures remontent aujourd'hui dans l'Hexagone. 43 départements sont placés en alerte orange canicule. À Paris, 30 37 degrés sont attendus. Un calvaire notamment pour les chauffeurs de bus de la capitale. La moitié des autobus ne sont pas climatisés. Le mois dernier, l'inspection du travail a même épinglé l'entreprise qui les exploite, la RATP. Elle doit mettre en place un plan d'action rapide pour améliorer les conditions de travail de ses salariés. Sarah Rodriguez a rencontré des chauffeurs qui sont inquiets face à ces nouvelles fortes chaleurs.
15: Sandwich à la main, Steven profite d'une courte pause avant le prochain départ. Il n'a pas oublié les températures de juin et juillet.
16: Juste horrible, il fait plus de 40, voire 50 dans la cabine. Sur la région Île-de-France, on n'a pas énormément de bus climatisés. Ne serait-ce que sur le dépôt, je crois qu'on en a une vingtaine sur 400 bus. Parce que la RATP et France Mobilité n'ont pas fait ce qu'il fallait.
15: Garé juste derrière lui, Bibi est chauffeur intérimaire depuis 4 ans. Il a refusé de travailler en juin à cause des températures.
17: J'ai préféré faire une pause, puisque j'ai des problèmes de respiration. S'il y a trop de chaleur, j'arrive pas à respirer, donc ça veut dire que c'est pas possible pour moi de conduire. Moi, la seule crainte que j'ai, peut-être, c'est de faire un malaise ou quelque chose comme ça, parce que dans le bus, il fait extrêmement chaud, mais il faut savoir que c'est x2 par rapport à l'extérieur. C'est quand même un peu compliqué, mais quand je vous ai dit, on s'adapte, hein, c'est le métier. Hein.
15: Mais s'adapter, il ne se voit pas le faire toute sa vie.
17: Je comptais changer de travail. Hein. Pour moi, là, j'attends juste de trouver une bonne formation ou quelque chose qui me plaît et je change de métier, parce que ce métier, il n'est pas forcément fait pour tout le monde.
15: Fatigue extrême, baisse de la course.

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0: un pays de contraste entre jungle, ville vibrante et montagne andine. Laura y a posé ses valises il y a quelques temps. Désormais travel planner, elle nous raconte comment la Colombie l'a transformée et pourquoi elle a choisi d'y construire sa nouvelle vie.
1: C'est le lieu parfait parce que c'est la rencontre entre des fleuves, des montagnes et la mer, et la jungle. Donc tout ça réuni au même endroit. Tu peux aller voir les baleines lors de leur période de migration. Tu peux aller observer les oiseaux dans une jungle tropicale. Il y a tellement de choses à faire. Il y a des sorties bateaux, tu vois, au coucher du soleil sur la côte Caraïbe. Des hébergements de malades. Et en fait, bah, tout ça réuni, ça fait que... Bien sûr que t'as envie de rester. Il y a même une phrase en Colombie qui dit « Le seul danger en Colombie, c'est de vouloir y rester. » C'est Laura et je vais vous parler de la Colombie. J'ai fait un premier voyage en Amérique latine il y a 4 ans. Et finalement, après être rentrée en France, j'ai décidé de m'installer en Colombie pour plein de raisons, mais notamment l'accueil chaleureux des Colombiens, qui est vraiment exceptionnel, la variété de ses paysages, parce qu'il y a tous les climats dans le même pays, et plein d'autres choses encore, dont notamment la culture de la fête et de la joie de vivre. La Colombie, c'est un pays où il y a énormément la culture de la fête, donc... Ça peut être autour des danses sociales, donc notamment la salsa, comme à Cali, qui est la capitale internationale de la salsa. Mais donc, c'est une salsa un peu spécifique qu'en Europe, on ne connaît pas forcément. C'est la salsa caleña, donc avec beaucoup de petits pas très rapides. Et après, sinon, c'est le sens de la fête, au sens vraiment reggaeton. Mais pas que, ça peut être aussi d'autres styles musicaux qu'on connaît beaucoup moins, le vallenato, la champeta. Et l'ambiance de la fête, elle est à chaque instant, vraiment. Tu te balades dans les rues, il y a de la musique tout le temps, partout, au volume maximal. Donc voilà, c'est... Et plus que la fête, c'est le sens de la famille, des amis et du partage. Par exemple, là, il y a eu les fêtes de Noël. Et du mois de septembre jusqu'à février, c'est Noël. C'est-à-dire que... Toute occasion est bonne pour se retrouver, pour manger ensemble, partager. On met les tables dans la rue pour manger un peu ambiance fête des voisins, mais ça toute l'année. Il y a beaucoup de fêtes et d'événements majeurs en Colombie. Donc toute la période de Noël, elle est très très importante. Déjà pour le côté religieux, mais aussi pour le côté familial. Mais après ça, du 24 décembre au 1er de l'an, c'est la plus grosse fête du pays qui se passe à Cali. Donc c'est la Feria de Cali. Et là, bah, c'est vraiment l'ambiance salsa. C'est-à-dire que bah, comme on peut imaginer un peu le Sambodrome à Rio de Janeiro, là c'est le Salsodromo. Donc c'est un événement avec un défilé avec les meilleurs danseurs de salsa au monde. Et au mois de février ou mars, selon les années, il y a aussi le carnaval de Barranquilla, qui est l'un des plus gros carnavals de toute l'Amérique latine. Et toute l'année est ponctuée comme ça de gros événements, de concerts. Là, prochainement, il y a le concert de Bad Bunny à Medellín. Et voilà, donc il y a des artistes aussi colombiens qui commencent de plus en plus à être reconnus sur la scène internationale, comme Karol G, Ryan Castro, J Balvin. Et on les écoute sans même savoir qu'ils sont colombiens parfois. Je dirais que le sens de la fête, il permet effectivement de se réunir et de se mélanger. En fait, par exemple, moi, je danse beaucoup et en Europe, c'est plus codifié sur la technique, sur un peu vouloir prouver qu'on danse bien. Ici, c'est plus, en Colombie, c'est plus orienté sur le moment de partage. Et moi, ce qui m'a surpris, c'est qu'il y a toutes les générations qui sont réunies au même endroit. C'est-à-dire que vraiment, tu vas à un concert et je trouve que les enfants, par exemple, sont très intégrés à la société, alors que en France, bah, je sais pas, il y a des fois, non, c'est adulte, c'est réservé aux adultes. Et là, bah, non, du petit de 4 ans jusqu'à son grand-père, Il y a tout le monde qui s'amuse, qui partage le moment. C'est des paysages hyper variés. Dans le même pays, il y a la mer des Caraïbes, il y a l'océan Pacifique, où notamment il y a la période de migration des baleines, donc c'est incroyable. Il y a des chaînes de montagnes, dont des glaciers. Donc pour tous les fans de randonnée, trekking, il y a de quoi faire. Il y a des montagnes, c'est hyper vert partout. Même les villes en soi sont hyper nature, parce que il y a des... Encore le week-end dernier, à 15 minutes de chez moi, je me suis retrouvée dans une forêt tropicale, alors que j'habite à Medellín. C'est la nature, luxuriante. Bien sûr qu'en France, on a déjà des très très beaux paysages, très variés. Mais là, c'est autre chose, c'est une autre dimension, quoi. Quand on arrive sur les plages du Pacifique, des plages immenses à perte de vue, des montagnes incroyables. Chaque week-end, moi, je pars faire des randonnées, etc. Et j'adore. Chaque région est vraiment très très différente et tu peux tout y trouver. C'est-à-dire que dans une même région, tu peux trouver des villes hyper animées, hyper cosmopolites, avec une offre de restaurants, de bars, pépites, etc., des hôtels, des hébergements très stylés. Comme tu peux trouver des écolodges incroyables où t'as ton hamac sur le balcon, t'as ton jacuzzi privé avec vue sur les montagnes. Et puis après, bah, vraiment à 2 minutes de là où tu loges, trouver des fleuves, des randonnées, des petites balades, des marchés pour aller manger ton menu du jour. Donc voilà, chaque ambiance a ses événements, a ses cultures, ses rites, ses traditions, son artisanat aussi. Donc c'est chaque région a des choses à promouvoir, à offrir. En Colombie, il y a tous les climats différents, c'est-à-dire qu'il y a l'Amazonie, donc c'est un climat tropical, il y a des montagnes, des vallées, il y a la mer des Caraïbes, l'océan Pacifique, et donc il y a toutes sortes de paysages différents. On n'est pas forcément au courant que du coup le pays est si grand, parce qu'on ne se rend pas trop compte, mais effectivement la taille de la Colombie, c'est au moins 2 fois la taille de la France métropolitaine, dont presque la moitié du territoire qui est prise par l'Amazonie. Donc, et l'Amazonie est donc le point de rencontre entre plusieurs pays d'Amérique latine. Et ensuite, il y a des endroits qui sont vraiment très méconnus à l'heure actuelle. Il faut quand même bien choisir son moment pour venir en Colombie, parce que il n'y a pas 4 saisons comme on peut avoir en Europe. Il y a 2 saisons, la saison sèche et la saison des pluies. Mais comme je le disais, il y a de toute façon des climats très différents. Donc en vrai, venir en Colombie, c'est tu peux venir à n'importe quel moment. C'est juste que en fonction, il faudra bien choisir les régions que tu souhaites visiter. Mais sinon, voilà, ça c'est la chose à savoir quand même sur le côté météo. Par exemple, le climat est très chaud et très humide sur la côte Caraïbe. Tu vois, t'as tes cheveux qui gonflent en 2 minutes top chrono. Mais sinon, par exemple, on a un peu l'idée que la Colombie, c'est un pays chaud. Donc, il y a beaucoup de touristes qui vont arriver avec un short et un petit t-shirt à Bogota. Mais en fait, Bogota, c'est une ville qui est dans les montagnes, qui est à plus de 2000 mètres d'altitude, voire 3000. Donc c'est énorme. Et en fait, ça, c'est à prendre en considération. Il y a l'altitude qui peut te fatiguer les premiers jours, surtout si tu es en décalage horaire. Donc tu es déjà un peu fatigué. Et le côté météo. Donc te ramène pas en short à Bogota, ça c'est sûr, parce que tout le monde va te regarder bizarrement, et même les Colombiens appellent la capitale la nevera, genre le frigo. Donc du coup voilà, ça c'est des petites choses à savoir. Et puis ensuite, moi du coup dans mes carnets de voyage, je donne tout plein de conseils sur la vie en Colombie, sur les choses à savoir, les règles de sécurité à appliquer, les applications à télécharger qui vont être utiles pendant ton voyage, comment faire pour avoir internet dès que tu arrives à l'aéroport. Enfin, plein de choses comme ça, en fait des petits sujets qui en voyage, on se dit oui, vas-y, je vais m'en occuper, mais en fait C'est mieux d'avoir les infos et après, on n'a plus qu'à profiter. Je suis amoureuse de la Colombie. Je dédie ma vie aujourd'hui à faire connaître ce pays parce que pour moi, c'est un pays extraordinaire. Et pas que la Colombie, mais vraiment toute l'Amérique latine, qui chaque pays a sa propre culture, sa propre identité. Voilà, si tu vas en Colombie et juste après tu vas au Pérou, en Bolivie, en Argentine, au Brésil, au Mexique, au Costa Rica, bah chaque fois tu vas trouver des nouvelles choses, des nouveaux paysages, des nouvelles cultures, et c'est ça qui est extraordinaire. Actuellement, j'exerce en tant que travel planner, donc organisatrice de voyages sur mesure. Et mon but, c'est ça, c'est de pouvoir construire un itinéraire qui soit pertinent, réaliste, qui sait me dire, bah voilà, choisis plutôt tel hôtel. Dans la conception de ton itinéraire, bah, je te recommande plutôt telle région en fonction de tes centres d'intérêt. Mais c'est aussi te faire vivre vraiment le meilleur voyage possible, c'est-à-dire le voyage dont tu te souviendras et que tu raconteras encore dans 10 ans. Et c'est ça qui me passionne parce que tout est sur mesure, donc chaque voyageur est différent, donc chaque voyage est différent. Vous pouvez me retrouver sur mon site rayona.fr ou sur Instagram rayona-travelplanner. Ils sont très curieux d'avoir des personnes étrangères qui viennent visiter la Colombie. Et donc, bah, directement, c'est « Ah, bah, viens avec nous, partager le moment, on t'invite à déjeuner, à dîner, voilà. » Alors, la Colombie, c'est reconnu comme un pays dangereux. En tout cas, c'est l'idée qu'on s'en fait, l'idée qu'on en a et qui est diffusée dans les médias qu'on peut avoir en France. Malheureusement, parce que en réalité, si on prend la peine de rencontrer des Colombiens, de discuter avec eux, ou même d'aller sur des groupes de voyageurs qui se sont rendus en Colombie, on se rend compte que finalement, ça a été le pays coup de cœur de plein de voyageurs et que c'est beaucoup plus sécuritaire que ce qu'on veut nous faire croire. Alors oui, la Colombie a eu un passé compliqué et une histoire intense et récente, parce que par exemple, une personne qui aujourd'hui a entre 25 et 30 ans, elle a connu les conflits dans le pays et des situations de violence particulières. Mais justement, aujourd'hui, les Colombiens veulent se détacher de cette image parce qu'ils veulent montrer que la Colombie, c'est beaucoup plus que tous les clichés qu'on peut avoir, que ce soit sur les trafics, la drogue, les séries comme Narcos, qui au final sont très largement diffusées sur Netflix, alors qu'elles divulguent une partie romancée de la réalité. Oui, la Colombie a une histoire avec la drogue, mais il ne faut pas mettre tout le monde dans le même panier. Tout le monde veut se détacher de l'aspect production et consommation, et montrer que la Colombie, c'est tellement plus que ça. Il y a des choses à savoir, des réflexes à adopter. En Colombie, il y a même une expression pour ça, qui en fait veut juste dire de faire preuve de bon sens et de ne pas tendre le bâton pour se faire battre, c'est-à-dire ne pas montrer ses bijoux, etc. Et l'expression, c'est « no dar papaya », donc « ne donne pas de la papaye ». Et voilà, et en fait, c'est juste faire preuve de bon sens, de connaître quelques règles quand même. Et après, la vie sur place, elle est incroyable. Moi, j'habite en Colombie et je me sens pas en danger particulier, même parfois, même moins qu'en France. Je me sens parfois plus en sécurité en Colombie qu'en France. L'histoire de la Colombie, elle commence avant la colonialisation, quoi. Donc avant l'arrivée des Espagnols, où là, il y avait plusieurs populations autochtones, donc des populations indigènes diverses et variées. Ensuite, ça a créé plusieurs villes, notamment Cartagène, Santa Marta, qui ont été les premières villes créées. Et puis après, y a eu donc quand même les Espagnols qui sont arrivés. Donc toutes les langues autochtones ont peu à peu disparu. Aujourd'hui, malheureusement, il y a peu de personnes qui parlent ces langues-là. C'est plus l'espagnol qui prend le dessus. Et puis, il y a une histoire qui est commune à toute l'Amérique du Sud et toute l'Amérique latine dans son ensemble. Et puis après, effectivement, si on revient à une histoire beaucoup plus récente, il y a eu en fait des conflits armés liés au trafic. Et ça, bon, c'est très complexe là pour raconter en 2 minutes, évidemment, mais il y a des très bonnes vidéos qui expliquent le sujet. Mais en gros, c'est des groupes qui avaient des intérêts et des façons de voir la vie différentes. Donc, comme on pourrait l'imaginer, un peu de droite ou de gauche ou d'extrême, etc. Et qui finalement ont voulu s'approprier des terres, par exemple. Donc, il y a eu beaucoup de déplacements forcés, c'est ce qu'on appelle. Donc, par exemple, des familles qui, du jour au lendemain, on vient toquer à leur porte et leur dire « c'est tes terres, c'est ta maison, mais si tu veux continuer à l'occuper, maintenant, tu vas me payer 10 euros par jour, 100 euros par jour, et ça augmente. » Donc, ils n'ont plus d'autre choix que de se déplacer, donc de prendre toutes leurs affaires, leur famille. Et c'est comme ça que se sont constituées des grandes villes comme aujourd'hui Medellín. Donc Medellín, c'est une ville très multiculturelle et qui, dans son histoire, a ancré tous ces éléments-là. Et puis, en fait, l'impact, il a été directement dirigé vers les populations. C'est-à-dire que eux ont été les premières victimes de tout ça. Ils avaient rien demandé et tout d'un coup, ils doivent changer de maison, repartir à zéro, reprendre un métier. Donc, quand nous, on arrive avec nos clichés et dire « Haha, trop drôle, la Colombie, c'est Narcos, c'est Pablo, Escobar, etc. », eux, ça leur fait du mal, en fait. C'est comme si nous, on venait raviver des histoires douloureuses. Donc, nous, en tant que touristes, c'est aussi notre rôle de s'informer en amont, de venir effectivement avec un esprit curieux et ouvert, mais plus ancré sur la connaissance, l'apprentissage, la découverte. La Colombie a été élue première destination en Amérique du Sud. Donc, ça veut dire qu'il y a un tourisme qui est très fort. En Colombie, plus que jamais, là, il y a peu de temps, il y a la station de métro, une station de métro en Espagne qui a été renommée Colombia, et en dessous, El País de la Belleza, donc le pays de la beauté. Et donc, c'est pour promouvoir à l'échelle internationale ce pays. Et je trouve que c'est le bon moment pour venir en Colombie, parce que justement, il y a encore plein de coins inexplorés. Bien sûr, se dessinent de plus en plus des zones incontournables et tout le monde fait un peu le même itinéraire. Mais justement, l'idée, c'est de connaître aussi d'autres choses parce que vraiment, dans le même pays, il y a tellement d'ambiances différentes que tu as l'impression de voyager dans plein de pays différents. Mais les Colombiens, ils sont hyper contents d'accueillir des nouvelles personnes, de faire connaître leur pays, de déconstruire petit à petit les clichés. Chaque personne qui fait l'effort de venir visiter la Colombie, si on peut appeler ça un effort, parce qu'en vrai, pas vraiment, mais c'est une personne qui se dit « oui, je vais déconstruire des choses, je vais apprendre », voilà. Et donc oui, les Colombiens sont hyper ravis d'accueillir, d'expliquer. Moi, la phrase que j'entends tous les jours ici, c'est « Tu viens d'où ? D'où est-ce que tu nous rends visite ?» Et ça m'a surpris parce qu'en France, par exemple, si tu viens de Paris, si tu commences à demander à chaque personne d'où elle vient, tu sais, t'as pas fini. Mais en fait, ça veut dire que c'est relativement nouveau, le tourisme ici. Il y a cette curiosité de l'autre qui est assez forte. En Colombie, la vie est plus simple dans le sens où il y a moins de règles. Parfois, ça peut être positif ou un peu négatif, c'est-à-dire que parfois, c'est un peu le chaos. Mais en même temps, du coup, on trouve des solutions à tout. Tu vois, on se prend moins la tête quoi, sur des détails, sur « Ah, est-ce que tout est cadré ?» Tu vois, alors ça dépend sur quoi, évidemment. Mais du coup, c'est ça que je trouve assez simple. Dans le sens, t'as besoin d'un service, d'un taxi, d'un hôtel. Bon, on va te trouver une solution, quoi. Si je devais décrire la Colombie en un mot, je le dirais en espagnol, alegría, la joie de vivre. Juste viens en Colombie, fais-toi ton propre avis et je pense que tu en ressortiras grandi.

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2: Il est midi à Paris, 10h en temps universel. Bienvenue à vous sur RFI.
3: Fanny Baye.
2: Des bâtiments effondrés, des montagnes de gravats en Colombie. Les secouristes fouillent les décombres à la recherche de survivants du puissant séisme. Bilan provisoire, au moins 132 morts et plus de 570 blessés. Le nouveau président lui a annoncé une série de mesures pour venir en aide aux victimes. Vous l'entendrez. Peine de mort par contumace prononcée contre le président déchu Bachar al-Assad. Un tribunal syrien l'a condamné aujourd'hui pour crimes de guerre et crimes contre l'humanité lors de la guerre civile qui a débuté en 2011. Le téléphone des Français va-t-il enfin arrêter de sonner? À partir d'aujourd'hui, les démarcheurs n'auront plus le droit d'appeler sans consentement préalable. Reportage à la fin de cette édition. RFI, il est 5h01 à Bogota, en pleine nuit. Les opérations de sauvetage se poursuivent dans l'ouest de la Colombie. Un puissant séisme de magnitude 7,4 a frappé le pays hier, ayant fait au moins 132 morts et 570 blessés d'après un bilan encore provisoire. Plusieurs villes sont touchées, 7 aéroports ont été fermés par mesure de sécurité et l'état d'urgence a été décrété par le président d'extrême droite fraîchement investi. Abelardo de la Espriella, qui s'est rendu dès aujourd'hui dans la région de Choco à Quibdó, tout près de l'épicentre. Il y a annoncé une série de mesures pour venir en aide aux victimes. Les détails avec notre correspondante à Medellín, Najat Benrabah.
4: Primero nuestras condolencias y solidaridad con el pueblo chocuano por esta tragedia.
5: Le Choco est l'une des régions les plus pauvres de Colombie. Alors dès son arrivée à Quibdó, le président Abelardo de la Espriella a détaillé les aides prévues pour ceux qui ont tout perdu.
6: Je suis également venu avec le ministre du Logement pour évaluer le nombre d'habitations touchées et dépasse les 1300, les 1400 même. Pour ça, nous allons mettre en place une subvention dite de location, afin que les personnes puissent se reloger pendant que nous restaurons et réparons leur logement.
5: Deuxième priorité, la santé. Le système hospitalier, déjà fragile, est aujourd'hui saturé. Un plan de soutien a été annoncé.
6: Je suis ici avec Madame la Ministre de la Santé pour qu'elle nous aide à prioriser le thème de la santé. Les malades, les blessés que nous avons comptabilisés aujourd'hui dans le Choco seront envoyés à Medellín. Là-bas, nous avons tout prévu pour les accueillir et les soigner.
5: D'autres villes sinistrées vont avoir besoin du même type d'aide. Le pays s'organise, pompiers et équipes médicales convergent vers la zone du séisme, tandis que des collectes de dons s'organisent dans les grandes villes, à Medellín comme à Bogota. Najat Benrabah, Medellín, RFI.
2: L'aide internationale, elle aussi, s'organise. L'Union européenne a annoncé avoir mobilisé son service satellitaire Copernicus pour faciliter les opérations de secours. Les États-Unis, de leur côté, vont verser 15,5 millions de dollars à la Colombie pour faire face à l'urgence. Bilan qui s'alourdit également en République démocratique du Congo. Plus de 2000 morts à cause de l'épidémie d'Ebola, selon les autorités sanitaires. Le virus continue de se propager rapidement, notamment dans l'est du pays. Le couperet est tombé. Bachar al-Assad condamné à la peine de mort par contumace. Le président déchu syrien exilé en Russie a été condamné aujourd'hui par un tribunal pour crimes de guerre et crimes contre l'humanité lors de la guerre civile déclenchée en 2011. Autre condamnation à mort prononcée contre l'ancien chef de la sécurité politique à Deraa, Atef Najib. On reviendra en détail sur ces peines dans la prochaine édition à 11h, temps universel. On reste dans la région. Les négociations entre Washington et Téhéran patine toujours. Donald Trump réclame des compensations à la République islamique pour, je cite, « tous les gens qu'ils ont tués et blessés ». Réponse du président états-unien à la condition iranienne pour débloquer le détroit d'Ormuz de réparation pour les dommages subis lors de la guerre. Conséquence du blocage des discussions, les cours du pétrole ont encore grimpé aujourd'hui. Le prix du baril de Brent a franchi ce matin les 90 dollars. Les exportations de pétrole iranien, elles, sont au point mort depuis début août, route. En cause, l'île de Kharg, principal terminal d'exportation de pétrole iranien, est paralysée par le blocus américain depuis mi-juillet. Antoine Camara, le président états-unien, mise désormais sur la pression économique.
7: Selon plusieurs économistes, la guerre a plongé près de 4 millions d'Iraniens dans la pauvreté et de nombreuses familles sont désormais obligées de réduire leurs dépenses du quotidien, comme Ahmad, habitant à Téhéran.
8: Il y a une flambée des prix incontrôlable, surtout à Téhéran. La situation économique de ma famille est considérée comme bonne. Pourtant, nous aussi, nous souffrons. Même dans les quartiers riches de la capitale, la situation est mauvaise. Les dépenses augmentent de façon exponentielle, du logement à la nourriture, donc tout ce qui est nécessaire dans la vie. Le gouvernement n'a plus vraiment les moyens et tout le monde semble dépassé. Nous sommes désorientés.
7: Et les exportations de pétrole, pilier de l'économie iranienne, sont presque à l'arrêt. La faute au blocus naval américain en place depuis mi-juillet. L'inflation est galopante. D'après les chiffres officiels du régime, elle avoisine désormais les 88% annuels. Et selon Jamshin Assadi, professeur d'économie à la Burgundy School of Business, ce chiffre serait même sous-estimé.
9: D'autres estimations indiquent un taux d'inflation autour de 200 et plus. Les dépenses augmentent plus vite que les revenus, mais donc dans ce cas-là, la population s'appauvrit. D'autant plus qu'il y en a beaucoup qui n'ont pas d'emploi.
7: Malgré cette situation économique, le régime tient toujours et resserre son emprise sur la population.
2: Antoine Camara, la Russie a utilisé des missiles balistiques nord-coréens contre l'Ukraine. C'est l'accusation portée par le président Volodymyr Zelensky après des frappes nocturnes russes sur la ville de Zaporijja dans le sud de l'Ukraine. Au moins 6 personnes sont mortes dans ces bombardements. Au total, 9 personnes dans les différentes attaques de la nuit. Kiev, de son côté, a visé aujourd'hui un système de défense aérienne de l'armée russe dans l'oblast de Louhansk, selon le chef d'état-major de l'armée ukrainienne. Direction l'Espagne à présent, 10 jours après l'arrivée massive de Marocains dans l'enclave de Ceuta, son président Juan Jesús Pibas a appelé hier à confiner les migrants encore présents sur le territoire. Si la majorité d'entre eux sont repartis très rapidement d'après Madrid, le sort des migrants encore sur place fait l'objet de vives discussions politiques entre le gouvernement central de gauche et le président de Ceuta, membre du principal parti de droite, le Parti Populaire, Sara Krakowicz.
10: Selon le gouvernement espagnol, la majorité des 72 000 personnes venues du Maroc entre le 30 et le 31 juillet dernier sont reparties très rapidement. Mais il reste, selon le dirigeant de l'enclave, Juan Jesús Vivas, entre 8 et 11 000 migrants à Ceuta. Il a déclaré, je cite, que leur liberté de mouvement serait restreinte jusqu'à ce que leur dossier d'expulsion soit instruit et finalisé. Il suggère un espace qui fonctionnerait comme un centre de rétention pour étrangers. Pour lui, il faut un plan de l'État pour rétablir la normalité dans l'enclave. Le ministre espagnol de la politique territoriale, Ángel Víctor Torres, qui était à Ceuta ce lundi, n'a pas évoqué de possibles expulsions, mais il a jugé important de mettre en place le regroupement familial pour les migrants mineurs arrivés à Ceuta. Il assure que la sécurité a été renforcée dans l'enclave, notamment les effectifs d'agents de la garde civile, de l'armée et de la police. Une réponse à la manifestation de ce dimanche à Ceuta qui a rassemblé 5000 personnes venu demander aux autorités d'agir face à la situation dans l'enclave.
2: Après cette arrivée massive, au moins 141 personnes sont mortes dans la traversée entre le territoire marocain et l'enclave espagnole, d'après un bilan encore provisoire d'ONG. L'Espagne qui lutte en ce moment contre un feu d'ampleur dans le sud, dans la province de Huelva, en Andalousie. Un incendie géant est hors de contrôle. 600 pompiers et 26 aéronefs mobilisés. 800 habitants ont aussi dû être évacués. L'apparition des flammes favorisée par les fortes chaleur. C'est le cas également en France. 43 départements placés en vigilance orange canicule aujourd'hui par Météo France. Des températures qui vont continuer de grimper dans le pays. En France, à partir d'aujourd'hui, plus de coups de fil sans consentement. Le démarchage par téléphone désormais interdit sans accord préalable. C'est une petite révolution pour les consommateurs, mais qui ne convainc pas forcément. Reportage de Stéphane Genest auprès des premiers concernés.
11: Allô ?
12: Oui, allô ? Oui. Je vous appelle au sujet de vos factures téléphoniques.
13: Cette conversation téléphonique, Grégoire peut l'avoir plusieurs fois par jour. Mais pour éviter de recevoir trop d'appels de ce type, il a trouvé la solution.
14: C'est assez pratique, la fonctionnalité sur le téléphone qui permet de filtrer les appels qu'on n'a pas dans le répertoire. Mais les inconvénients, parfois ça fait rater des appels qui peuvent être importants.
13: Mélanie, elle, a opté pour une autre astuce un peu plus radicale.
15: J'identifie certains numéros et j'essaie de les éviter au maximum. Au début, je bloquais beaucoup les numéros. Je pense que même récemment, j'ai vu que j'avais bloqué peut-être 100 numéros de ce type, ce qui est énorme. Ou alors je réponds et je raccroche tout de suite pour éviter d'être désagréable.
13: Mais à partir de ce mardi, plus besoin de ce type de stratagème. Le démarchage téléphonique ne sera plus autorisé sans votre consentement préalable. Autrement dit, les entreprises devront avoir obtenu votre accord avant de pouvoir vous appeler. Pour autant, Grégoire reste sceptique.
14: J'espère que ça fera changer les choses, parce que c'est assez pénible de recevoir plein d'appels tous les jours. Maintenant, j'en suis pas convaincu. Et oui, peut-être que je répondrai aux appels, ça m'évitera de regarder le téléphone et de pas répondre en me disant que si la personne est vraiment intéressée, elle laissera un message pour me parler.
13: Et attention, cette nouvelle législation permet normalement d'empêcher les appels non désirés. Cela ne veut pas

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5: Bienvenue sur RFI, il est 13h à Paris, 11h en temps universel.
6: Fanny Bay.
5: À la une, la peine prononcée contre Bachar el-Assad, le président déchu syrien condamné à mort aujourd'hui par contumace pour crimes de guerre et crimes contre l'humanité. Son frère et son cousin également condamnés, tous les détails dès le début de cette édition. Au Yémen, l'offensive des Houthis n'est pas que sur le terrain, elle se joue aussi en ligne. Après avoir frappé ces derniers jours des cibles saoudiennes, les rebelles pro-iraniens usent de la désinformation sur les réseaux sociaux. L'actualité également marquée par le retour des fortes chaleurs en France. 43 départements placés en vigilance orange canicule aujourd'hui. De quoi inquiéter les conducteurs de bus parisiens. Près de la moitié des véhicules ne sont pas climatisés. Reportage dans cette édition. Enfin, malgré les condamnations, le patron de la FIFA peut compter sur un soutien, celui du président américain. Donald Trump vole au secours de Gianni Infantino sous le feu des critiques depuis son projet d'ouverture de l'instance mondiale à des investisseurs privés. Nous sommes donc en Syrie pour démarrer cette édition. C'est une première judiciaire depuis la chute du régime Assad. Le tribunal pénal de Damas condamne à mort le président déchu Bachar al-Assad, son frère Maher et son cousin Atef Najib pour crimes contre l'humanité et crimes de guerre. Assad et son frère réfugiés en Russie ont été jugés par contumace. Najib, lui, était présent à l'audience. Bonjour Abla Jounaïdi.
7: Bonjour.
5: Ce procès était présenté comme une étape majeure de la justice transitionnelle en Syrie.
7: Oui, car il s'agit du procès de figure de la répression du soulèvement de 2011 à l'origine de la guerre qui a ravagé le pays. Atef Najib, seul à comparaître ce mardi, est condamné à la mort par pendaison. Il était à la tête de la branche de la sécurité politique à Dera. C'est lui qui a ordonné l'arrestation, puis la torture à mort des adolescents de la ville, puis la répression des premières manifestations anti-régime. Bachar et Maher al-Assad, eux, ont fui à la chute de leur régime en décembre 2024. Moscou leur a accordé l'asile. Les nouvelles autorités syriennes demandent désormais à la Russie de les remettre à la justice syrienne. Une justice, des procès et des verdicts qui sont loin de faire l'unanimité. Le système judiciaire syrien n'est pas conçu pour prendre en main de telles affaires, disent plusieurs organisations des droits humains. Depuis le début de ces audiences, les critiques se font entendre sur la précipitation avec laquelle les procès se tiennent, alors que les 14 ans de guerre et les 40 ans de règne des Assad nécessiteraient de prendre le temps afin de pouvoir connaître toute la vérité, nous confiait ce matin un membre de l'opposition à Bachar al-Assad.
5: Abla Jounaïdi du service international de RFI. Ici au Liban, une double frappe israélienne fait 2 blessés et endommage une ambulance, annonce du ministère libanais de la Santé qui condamne, je cite, la poursuite du ciblage des secouristes par le pays voisin. Entre Washington et Téhéran, des pourparlers toujours au point mort. Donald Trump veut des compensations de la République islamique pour tous les gens qu'ils ont tués et blessés. Fin de citation. Réponse du président états-unien à la condition iranienne pour débloquer le détroit d'Hormuz de réparation pour les dommages subis lors de la guerre. Conséquence de ce blocage des discussions, les cours du pétrole ont encore grimpé aujourd'hui. Le prix du baril de Brent a franchi ce matin les $90. Au Yémen, les derniers jours ont été marqués par plusieurs frappes revendiquées par les Houthis contre les forces gouvernementales et contre l'Arabie Saoudite. Le port de Mokhra, le long de la mer Rouge et une raffinerie saoudienne ont notamment été ciblés. Au moins 11 personnes ont été tuées. Ces attaques font suite à la reprise des hostilités mi-juillet après 4 années de trêve fragile dans le pays. Une offensive des rebelles yéménites qui se joue aussi en ligne sur les réseaux sociaux où vous avez identifié plusieurs images sorties de leur contexte. Grégory Genévrier.
8: Oui, l'un des exemples les plus marquants, c'est cette vidéo d'une minute et 11 secondes. On y voit une colonne de véhicules militaires partiellement détruits sur le bord d'une route. La légende parle d'images récentes montrant des équipements militaires saoudiens abandonnés suite à des attaques des forces yéménites. Sauf que cet extrait n'a rien à voir avec la reprise actuelle des hostilités au Yémen. Grâce à une recherche par image inversée, nous avons retrouvé sa trace dans un reportage diffusé par un média affilié aux Houthis le 1er février 2020. Cette scène remonte aux affrontements survenus dans le nord du pays il y a plus de 6 ans. Autre exemple avec cette vidéo censée montrer des centres de pouvoir détruits en plein cœur de Riyad. En réalité, tout est faux, la capitale saoudienne n'a pas été frappée. Ces images documentent un incendie dans le nord d'Israël après une attaque du Hezbollah en mars dernier. Diffusées par dizaines sur les réseaux, ces infox s'inscrivent dans la guerre informationnelle menée par les rebelles houthis.
5: Grégory Genévrier. L'aide internationale s'organise. Les recherches dans les décombres se poursuivent dans l'ouest de la Colombie, frappée par un puissant séisme de magnitude 7,4 hier. Les opérations de sauvetage toujours en cours en pleine nuit. Au moins 132 morts et 570 blessés d'après un bilan encore provisoire. Plusieurs villes sont touchées, 7 aéroports fermés par mesure de sécurité. L'état d'urgence décrété par le président d'extrême droite fraîchement investi, Abelardo de la Espriella, soutenu par son homologue américain Donald Trump, qui a annoncé une aide de 15,5 millions de dollars. L'Union européenne, elle, a indiqué avoir mobilisé son service satellitaire Copernicus pour faciliter les opérations de secours. Le bilan en République démocratique du Congo s'alourdit également. Plus de 2000 morts à cause du virus Ebola sur plus de 4300 cas confirmés d'après de nouvelles données des autorités sanitaires. L'épidémie continue de se propager rapidement, notamment dans l'est du pays. Elle est même en passe de devenir la plus grande jamais enregistrée dans le monde, selon Sania Nishtar, directrice de l'Alliance du vaccin Gavi.
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5: Le retour des fortes chaleurs en France. 43 départements placés en alerte orange canicule par Météo France. Aujourd'hui, c'est le double d'hier. Des températures qui vont continuer de grimper dans le pays. Un pic est attendu vers le milieu de la semaine, selon l'institution. À Paris, on attend 37 degrés. Une ville où près de la moitié des bus ne sont pas climatisés. Épinglée en juillet par l'inspection du travail à cause de bus surchauffés, la RATP doit mettre en place un plan d'action rapide pour améliorer les conditions de travail de ses salariés. Certains d'entre eux appréhendent déjà cette nouvelle vague de chaleur. Reportage signé Sarah Rodriguez.
0: Sandwich à la main, Steven profite d'une courte pause avant le prochain départ. Il n'a pas oublié les températures de juin et juillet.
4: Juste horrible, il fait plus de 40, voire 50 dans la cabine. Sur la région Île-de-France, on n'a pas énormément de bus climatisés. Ne serait-ce que sur le dépôt, je crois qu'on en a une vingtaine sur 400 bus. Parce que la RATP et France Mobilité n'ont pas fait ce qu'il fallait.
0: Garé juste derrière lui, Bibi est chauffeur intérimaire depuis 4 ans. Il a refusé de travailler en juin à cause des températures.
6: J'ai préféré faire une pause, parce que j'ai des problèmes de respiration. S'il y a trop de chaleur, j'arrive pas à respirer, donc ça veut dire que c'est pas possible pour moi de conduire. Moi, la seule crainte que j'ai, peut-être, c'est de faire un malaise ou quelque chose comme ça, parce que dans le bus, il fait extrêmement chaud, mais il faut savoir que c'est x2 par rapport à l'extérieur. C'est quand même un peu compliqué, mais comme je vous ai dit, on s'adapte, hein, c'est le métier. Hein.
0: Mais s'adapter, il ne se voit pas le faire toute sa vie.
6: Je comptais changer de travail. Hein. Pour moi, là, j'attends juste de trouver une bonne formation ou quelque chose qui me plaît et je change de métier, parce que ce métier, il est pas forcément fait pour tout le monde.
0: Fatigue extrême, baisse de la concentration, risque de malaise, les fortes chaleurs accentuent les risques d'accidents et les conducteurs multiplient les arrêts de travail.
5: Des fortes chaleurs qui favorisent aussi l'apparition d'incendies en Espagne, le sud du pays actuellement en proie aux flammes. Dans la province de Huelva, en Andalousie, un incendie géant est hors de contrôle. 600 pompiers et 26 aéronefs mobilisés et 800 habitants ont aussi dû être évacués. On parle football à présent sur RFI. Pas un jour ne passe sans un communiqué, une prise de position ou un avis autour de la FIFA et de son président Gianni Infantino. Après la lettre ouverte signée par les confédérations européennes, nord-américaines et asiatiques hier, voilà que Donald Trump lui aussi s'en mêle. Le président américain a volé au secours de Gianni Infantino, dont il est très proche. Les explications de Pauline Guilloux.
9: C'est peut-être le duo que l'on a le plus vu avant et pendant la Coupe du Monde. Donald Trump et Gianni Infantino, parfois même plus visibles que certains duos d'attaquants sur le terrain. Côte à côte lors de la finale du Mondial, ensemble sur scène pour le prix FIFA de la paix remis à Trump. Bref, un appui indéfectible l'un envers l'autre. Alors quand la fronde autour du président de la FIFA s'intensifie, le menaçant directement dans sa quête d'un quatrième mandat, le voilà officiellement soutenu par la Maison-Blanche. La FIFA commettrait une terrible erreur en remplaçant Gianni Infantino, écrit Donald Trump sur ses réseaux sociaux ce matin, qualifiant le président controversé d'homme formidable et craignant aussi que la compétition ne connaisse plus jamais un tel succès ni une telle rentabilité. Alors même que c'est la recherche perpétuelle de rentabilité qui a bouleversé l'ordre établi au sein de la FIFA. Légitime ou pas, les mots de Donald Trump alimentent la guerre de communiqués qui enflamme la FIFA et révèle ses fractures les plus profondes, quand bien même la plus haute instance du football mondial continue d'afficher fièrement sa devise « Le football unit le monde ».
5: Pauline Guillot pour refermer ce journal. Merci à vous d'être à l'écoute de RFI. Le prochain point sur l'actualité dans une cinquantaine de minutes.

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0: Bonjour à toutes et tous et soyez les bienvenus dans ce nouvel épisode de l'Imaginoir. L'Imaginoir est une émission participative réalisée en étroite collaboration avec des personnes touchées de près ou de loin par la déficience visuelle. Si c'est votre cas, eh bien contactez-nous et faisons ensemble. Trouvez-nous sur les réseaux sociaux, Facebook, Instagram ou YouTube, ou contactez-nous directement par mail à l'imaginoir@lilo.org. L'Imaginoir, L-I-M-A-G-I-N-O-I-R. Touché de près ou de loin, disais-je, eh bien cette émission en sera un très bon exemple. Avec Pauline, une toute nouvelle dans l'Imaginoir, et on lui souhaite la bienvenue. Croisée récemment sur Instagram, elle va ouvrir cette émission en se présentant. Et puis nous retrouverons Laurent avec une toute nouvelle proposition de morceaux. Et nous terminerons l'émission avec Laurine, arrivée il y a peu au Luxe, sur Valence, un lieu ouvert à toutes et tous, et c'est ça qui est bien. Mais elle vous expliquera tout ça mieux que je ne pourrais le faire, alors je n'en dis pas plus, car ce programme doit rentrer dans nos 25 minutes mensuelles. Alors c'est parti. On vous souhaite une bonne écoute. Pauline, c'est à toi.
1: Bonjour, je m'appelle Pauline, j'ai 18 ans, je suis non-voyante de naissance. J'ai une microphtalmie œil droit, donc ça rend mon œil droit plus petit que la normale. Et j'ai une sclérocornée œil gauche avec des malformations associées. J'ai été opérée dès la naissance d'une atrésie jejunale haute au niveau des intestins. Ça n'a pas toujours été simple. J'ai eu un parcours difficile dès la naissance. Je suis née un mois à l'avance. Je suis non-voyante totale. Je ne vois rien du tout. J'aime beaucoup le chant, le piano. J'aime beaucoup

mon chien guide aussi. J'ai un chien guide depuis 2023, depuis le 18 octobre 2023. Elle va avoir 5 ans très prochainement. Je ne suis pas prête. J'ai été en école spécialisée du CP au CE2. Puis je suis retournée en milieu ordinaire de la CM1 jusqu'à mi-3e où j'ai dû être repartie en milieu spécialisé suite à du harcèlement scolaire. J'ai le projet d'écrire un livre parce que je trouve qu'il y a très peu de ressources concernant comment faire quand on a un enfant non-voyant, comment faire le premier dossier MDPH, comment aller vers la structure adaptée à l'enfant, comment faire pour trouver une psychomotricienne, comment faire pour plein de choses en fait, comment faire pour que l'enfant grandisse dans les meilleures conditions malgré sa différence et pour qu'il grandisse avec sa différence mais sans remarquer qu'il y a une grande différence.

février 2021, je suis allée à la Fondation Frédéric Gaillane durant 3 jours pour faire mon stage de découverte. Un stage d'une semaine pour approfondir les compétences avec un chien, approfondir l'autonomie, approfondir les différentes étapes, les différents ordres, comment s'en occuper, comment du coup lui donner à manger, quelle dose, aller en ville aussi, voir comment ça se passe avec le chien en ville. Puis, après cette première pré-classe, j'ai effectué une deuxième pré-classe en juin 2023. C'est pas que j'ai pas réussi, c'est que il fallait que j'approfondisse encore mes compétences, qu'il fallait que j'approfondisse, que je me sente mieux, que je reprenne confiance en moi, que j'ai plus confiance en moi, que je sois différente, entre guillemets. On nous demande pas d'être différente, mais de refaire une pré-classe n'est pas un échec. Donc en juin 2023, j'ai fait ma pré-classe d'une semaine, ma deuxième pré-classe, pour qu'en octobre 2023, j'ai effectué ma classe de remise durant 3 semaines, où là on a été en ville, on a fait un parcours, on a pris le train. Les chiens guides, du coup, c'est la fondation de L'Île-sur-la-Sorgue, la fondation Frédéric Gaillane, qui offre aux enfants de 12 ans à 18 ans un chien guide. Sinon, pour revenir à moi, depuis ce 18 octobre 2023, j'ai mon chien guide qui s'appelle Sydney. Je vais dans les magasins. Elle va partout avec moi. Elle vient me rendre visite en hospitalisation parce que c'est compliqué niveau santé mentale. Donc elle vient me voir en hospitalisation. Elle va avoir 5 ans bientôt. Elle me comble de bonheur. Sydney, c'est un amour. C'est vraiment. C'est une labernoise. Donc c'est un labrador. Croisé bouvier bernois, qui fait une labernoise, du coup. Elle est à l'école avec moi. Depuis le CP, je voulais faire kinésithérapeute au vu de toutes les fois où on m'a découragée. J'ai donc arrêté de penser à ce métier et je voulais faire psychomotricienne. Actuellement, mes études sont sur pause. J'ai effectué un stage de 3e, en kinésithérapie, qui s'est très bien passé. J'ai effectué mon stage de 4e dans une école, parce que moi je veux beaucoup travailler avec les enfants. En seconde, pareil, j'ai été dans une école pour faire mon stage de seconde. J'ai fait 2 semaines... dans une école, puis 1 semaine à la fondation, du coup, vu que c'était en 2023. Voilà, un peu pour ma présentation. Donc j'ai mon œil droit qui est plus petit que l'œil gauche, comme j'ai une micro-ophtalmie à œil droit. La micro-ophtalmie fait que l'œil est plus petit et une sclérocornée à œil gauche avec malformation associée à l'œil gauche. Voilà un petit peu pour ma présentation et un petit peu les sujets auxquels je voulais parler, les sujets pour lesquels je voulais aborder. Donc voilà.

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1: Voilà, c'était Pauline. Et on espère avoir de ses nouvelles, peut-être en musique, qui sait, dans une prochaine émission. Et si vous, de l'autre côté du poste, ça vous chatouille de participer à une prochaine émission, ben en fait, c'est très simple. Si je prends l'exemple de Pauline, eh bien nous avons pris contact via Instagram. Je lui ai proposé de m'envoyer un vocal afin de se présenter. Elle a dit oui, elle l'a fait, et puis c'est tout. Notre mail, l'imaginoire@lilo.org. Et maintenant, je laisse la parole et le créneau suivant à Laurent, que vous connaissez peut-être déjà, puisque depuis plusieurs mois maintenant, il nous partage ses compositions musicales réalisées en étroite collaboration avec son fils Léo. Laurent, c'est à toi.
2: Il y a 2 mois, mon fils aîné est devenu père. Il a eu une petite fille qui s'appelle Rosalie. Donc, mécaniquement, je suis devenu grand-père. Et mon fils cadet, avec lequel je fais toute la musique, est devenu oncle. On ne pouvait évidemment pas laisser passer cette occasion sans la célébrer avec une petite chanson qui s'appelle bien sûr Rosalie. Bonne écoute.
3: Bonjour Rosalie. Bonjour petite Rose. C'est papy Laurent. Donc ces quelques petites mesures sont pour toi. On les a faites avec ton oncle, tonton Léo. Et on voulait faire une chanson pour toi. On avait commencé à écrire beaucoup de paroles, mais on s'est dit déjà que tu les comprendrais pas. Donc on a préféré se concentrer sur une musique dansante et chantante. Parce que c'est ce que tu donnes envie à toute la famille, de danser et de chanter depuis que tu es là. Petit miracle, petit miracle. Alors maintenant, on danse et on chante pour toi. Rosalie, Rosalie, oh, jolie petite fille. 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
1: Un grand merci à Laurent et un grand et beau welcome on board à Rosalie. On laisse maintenant la parole à Laurine. Vous êtes toujours à l'écoute de l'Imaginoire. Retour à l'entretien.
2: Donc, je suis Laurine Dugluet. Je suis arrivée début septembre au Luxe. Et le Luxe, donc, c'est une scène nationale où on propose une programmation tournée spectacle vivant et cinéma. Et moi, mon rôle dans le Luxe, c'est de rencontrer un maximum de personnes, des personnes relais, des associations, que ce soit tournée spectacle, cinéma, mais pas que. Pour rencontrer un maximum de public, ça peut être des seniors, des amateurs de musique, vraiment public large, pour donner envie à toutes ces personnes de venir pour des spectacles, pour du cinéma, également de l'exposition. Donc vraiment, c'est cette envie, oui, d'aller vers les publics, les spectateurs ou les futurs spectateurs. Donc mes études sont orientées déjà vers la communication et le spectacle vivant, donc avec une option médiation culturelle, donc il y a déjà cette envie en permanence de rencontrer des personnes et de toujours cibler un petit peu les visites ou les rencontres avec qui on peut avoir affaire. Donc c'est vraiment s'adapter déjà à un travail de médiation au public que l'on accueille. Et pour la petite anecdote, quand je suis arrivée sur Paris, moi j'avais très peu fréquenté de grandes villes, notamment pour mes études, et je me suis vite sentie en fait un peu perdue, toutes ces informations, tout ça. Et une petite réflexion personnelle, je me suis dit, mais toutes les personnes qui ont un déficient visuel, comment ça se passe en fait? Voilà, petite réflexion, j'ai fait des petites recherches déjà dans leur vie, dans leur quotidien, et j'ai pu rencontrer l'association Les Souffleurs de Sens, Souffleurs d'Image, qui donc accompagne des personnes malvoyantes ou aveugles pour leur loisir, leur spectacle. Et moi, ma passion, c'est le théâtre, c'est le spectacle vivant, les expositions. Et si un jour je viens avoir un souci, une déficience visuelle, c'est-à-dire que je pourrais plus potentiellement aimer ma passion. Et je me suis dit, tant que je peux la partager, déjà moi aujourd'hui, ça peut être chouette d'être formée et accompagnée. Voilà, cette sensibilisation, elle vient de là, un peu de ma passion de partager, d'aller au spectacle. Voilà. Et donc j'ai été formée pour accompagner des personnes aveugles ou malvoyantes à des expositions ou à du spectacle vivant.

quand j'accompagne une personne, alors déjà on rentre en contact, ça peut être un message vocal, un petit appel, un coup de fil, on se donne rendez-vous pour être sûr qu'on s'est bien compris, et je peux donner quelques informations avant sur le spectacle, voilà, des enregistrements, etc. Et si on y va tranquille ou on se laisse porter, une petite discussion quand même avant le spectacle où on décrit un peu la scène, je peux lire le résumé aussi, quels sont les comédiens sur scène, voilà, c'est vraiment une discussion. Voir une personne qui ne vient pas au spectacle, qu'on soit voyant ou non le voyant, je ferai la même chose en fait. Voilà, donc on rentre dans la salle, on s'installe tranquillement. Je peux décrire l'environnement, voilà, s'il y a beaucoup de monde, si on est loin de la scène pour un petit peu avoir cette distance avec le son. Et donc quand j'étais souffleuse d'image, pour décrire les décors, si la personne le veut bien, sur sa main, je peux un petit peu situer les grands décors, où est l'entrée, où est la sortie, pour un petit peu avoir l'image, l'image scénique dans la tête, essayer d'imaginer. Et on s'adapte aussi à la personne. Cette personne a envie, plutôt que je m'attarde sur la description des décors, la description des couleurs, des costumes, parfois ça intéresse pas les personnes, ou si simplement je dois intervenir, souffler à l'oreille de la personne quand il y a un moment un peu comique, une expression que la personne justement ne peut pas saisir. Donc voilà, un petit peu guider et m'adapter, et on essaye d'y aller tranquillement, parce que aussi le but c'est pas de raconter tout le spectacle, sinon on comprend plus rien aussi sur scène. Un peu au moment de silence, essayer d'intervenir et donner une petite information en plus. Donc c'est vrai que l'ambition du luxe, c'est davantage peut-être d'ouvrir déjà des propositions en autodescription la journée. On a déjà eu quelques retours d'adhérents, de structures avec des déficients visuels. Voilà, déjà on a besoin de s'approprier un lieu. Donc on aimerait bien qu'il y ait des professionnels aussi qui viennent, comme des artistes, et qui proposent aussi des ateliers, par exemple, que ce soit découvrir la salle, échanger avec un artiste qui a un côté un peu plus humain. Voilà, dans un premier temps. Donc peut-être la journée s'orienter, on aurait davantage envie de proposer de séances en audiodescription pour le cinéma. Voilà, des temps conviviaux, de discussion. Et aussi l'objectif, c'est que ces séances soient ouvertes pour tout le monde. Déjà, on le propose pour des personnes voyantes et aussi des personnes non-voyantes. Et voilà, que tout le monde puisse être dans la salle, qu'il n'y ait pas de frein autant pour les personnes voyantes que non-voyantes. C'est aussi sensibiliser à des personnes qui ne viennent pas forcément beaucoup pour l'instant au luxe, et aussi prévenir le public qui a l'habitude d'être là que voilà, maintenant aussi on a des séances en audio description, et c'est plus forcément une option, ça va être un choix aussi. Donc voilà, sensibiliser de ce côté-là, proposer davantage en journée et avoir des retours. Est-ce qu'on a vraiment besoin de former toute l'équipe? Voilà, nous on a besoin de tous ces retours-là. Les deux personnes à l'accueil sont également sensibiliser à l'accueil de tout type de handicap, mais si on remarque qu'il y a besoin de davantage de formation, ça peut être des retours, voilà, etc. Le lieu me semble être accessible déjà pour toutes les personnes, tout type de handicap, donc déjà, ça, c'est déjà un bon point de ce côté-là, pour on n'a plus trop à se soucier de ça. Donc maintenant, nous, c'est plutôt en interne, les équipes, comment est-ce qu'on peut faciliter cette venue, une autonomie des personnes, pour après, pourquoi pas donner envie aussi de venir le soir, oser venir et de notre côté que l'accueil soit nickel, on va dire. Et c'est vrai, en parler pour nous c'est important. On se dit aussi que à chaque début de spectacle, déjà on essaye de parler de la programmation à venir pour notre public. Et maintenant on va essayer aussi de dire à notre public, parce qu'on a principalement des publics qui sont voyants pour le moment, ben sachez qu'il y a de l'audiodescription, parlez-en autour de vous. Je pense que la parole directe est très importante. Donc on essaye aussi de véhiculer ça, d'en parler un maximum.

0: Voilà, l'émission touche à sa fin. On a tout juste le temps d'écouter une dernière fois Laurine. Vous êtes bien à l'écoute de l'imaginoire. Retour à l'entretien.
1: Alors donc, les souffleurs d'images, souffleurs de sens ne sont pas présents sur Valence. Donc on s'interroge un petit peu comment est-ce qu'on peut rendre accessible déjà une programmation. Et pour parler déjà, pour donner envie de venir au Luxe, donc on a une salle de spectacle, de cinéma et d'exposition. Et la salle d'exposition est gratuite à l'année. Et donc si on ne peut pas avoir des personnes qui viennent souffler à l'oreille, comme moi aussi en tant que bénévole, donc je ne peux pas proposer ce dispositif pour l'instant, qu'est-ce qu'on peut essayer de mettre en place pour accueillir un maximum de public, parce que ça fait partie des missions du Luxe, accueillir tout le monde, peu importe les critères. Donc on propose des séances cinéma et un spectacle en audio description. Donc les personnes sont équipées d'un petit casque, c'est pas trop lourd en général pour éviter, justement pour entendre encore ce qui se passe autour. Et quand il s'agit d'un film, donc c'est pas tous les films qui sont en audio description, on peut pas forcément tous les choisir. C'est auprès des structures auxquelles on loue les films. En fait, on se rend compte un peu au moment où on les reçoit, ok, il y a de l'audiodescription, donc on peut proposer. Donc il y a aussi nous ce côté, cette réactivité dès qu'on reçoit un film, essayer de communiquer un maximum de personnes. Et donc les personnes vont dans la salle de cinéma et c'est comme une personne qui va compter l'histoire, qui va décrire davantage pour le cinéma niveau audiodescription. Et côté spectacle, c'est nouveau cette année pour nous au Luxe. C'est le premier spectacle que l'on va proposer. Donc c'est en soirée à 20h. Parfois ça peut un peu freiner aussi que ce soit le soir. On peut être aussi, on veut aussi avoir des retours des personnes. C'est mieux sortir l'après-midi, mieux en soirée, mieux d'abord aller au cinéma. Donc on est preneur aussi de toutes ces remarques. Et donc comme pour le cinéma, il y aura un petit casque. Et cette fois-ci, il y aura une professionnelle qui est en cabine, en régie, donc qui a travaillé le spectacle, qui a pu rencontrer les artistes, etc. Et va donc amener des informations sur la danse, sur le corps, sur ce qui va se passer sur scène. Alors ça s'appelle Kuruko, c'est le mardi 10 mars. Kuruko, ça vient du théâtre japonais et c'était les marionnettistes qui déplaçaient ou les régisseurs qui déplaçaient sur scène les décors. Ils étaient vêtus de noir, donc ils étaient censés ne pas être vus. Et la chorégraphe, elle s'est inspirée de un petit peu cet aspect, qu'est-ce qui est vu, qu'est-ce qui n'est pas vu, pour amener cette métaphore au niveau du corps. Est-ce que nous-mêmes, dans notre corps, dans notre esprit, on n'a pas des petites personnes que l'on ne veut pas voir, pas entendre, toute cette petite voix qui nous parle? Et c'est ce que va retransmettre dans la danse, cette danse, toutes nos parts intérieures, extérieures. Donc ça va être assez poétique. Voilà.
0: Alors c'est bien noté, tous au Luxe, le 10 mars. Merci à Pauline, merci à Laurine, merci à Rosalie et à Laurent. 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
2: La team Emco, bonjour à toutes et à tous. Comment vous allez bien? C'est le soleil, c'est le soleil sur les ondes de Calama Radio. On est ensemble pendant une petite heure. Eh bien, on va parler de Latino. Pendant cette heure, on va entendre de la bachata, un petit peu de keys. Et on va entendre aussi, bien sûr, vous savez quoi? Une petite version. Vous allez voir, je vous ai dit que j'allais vous parler des dérivés du latino, que ce soit de la keys, de la bachata ou de la salsa. C'est ce qu'on va faire. Ça s'appelle de la cumbia. Eh bien, aujourd'hui, on parle de la cumbia. Vous allez voir, tout au long de l'émission, pendant une petite heure, on va mettre plein de musiques différentes de cumbia. Bien sûr, mélangé avec de la keys, de la bachata et de la salsa, mais surtout de la cumbia. Oh, c'est un régal de danser là-dessus. On peut danser avec la cumbia sur... Ah, allez, je vous dis rien. Vous devinez. On met le premier morceau. On met Carol G avec ce mix de Extenia Razzone. Allez, un morceau de cumbia pour vous faire plaisir.
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on va en parler. Bonjour à toutes, vous arrivez? Bah, vous avez bien fait, vous êtes sur les ondes de Canal Radio et c'est Latino Co. ensemble pendant une petite heure. Ah ben, alors, on va parler de la cumbia. Alors que vous l'avez croisée sur une piste de danse, dans des chansons de, pardon, de Stromae, oui, ou de Bernard Lavillier, la cumbia, avec son son un peu tempo très très reconnaissable, qui a été samplé, bien sûr, avait réinterprété depuis les années 80, à peu près partout dans le monde. La cumbia est née dans une partie de haute de Rio Magdalena, oui, à l'est de la Colombie, dans l'espace géographique appelé Dépression Mompocina, plus précisément dans la zone C, qui correspond au pays de l'Opacumbui, dans la région du Caraïbe. Alors la cumbia, c'est une danse et un rythme élaboré à travers le métissage culturel entre la culture africaine avec l'apport des esclaves, la culture européenne avec la colonisation, bien sûr, espagnole en Colombie, et la culture des peuples autochtones. Alors, qui est le père véritable de la cumbia? La question se pose toujours. Allez, on s'écoute un petit morceau de Kiss, on reviendra à la cumbia tout à l'heure avec Tay Dodo.

votre voiture, dans votre cuisine, dans votre salon, vous êtes peut-être au job. Coucou à vous tous. Bon courage si vous êtes sur la route aussi. Vous avez bien choisi le 100.9 Karazma Radio. On est sur le Latino Co. Vous venez d'arriver. Là, c'était de la kill. Take Dodo. Dodo. Et aujourd'hui, on a dit qu'on parlait de quoi, vous rappelez? De la cumbia. Alors, il est important de savoir qu'au départ, le mot cumbia ne représentait pas un genre musical, mais désignait d'abord un événement, une fête, avant de désigner la musique qui s'y jouait, on est la cumbia. C'est quelque chose que l'on va retrouver un peu de partout. Hein. En Colombie, par exemple, c'est la même chose que pour le jopolo dans la canasare et la musique llanera. Il y a aussi, évidemment, aucune certitude sur le lieu de naissance exact de la cumbia. Mais des recherches montrent quand même qu'il serait né dans la région autour du mont Pox, vous savez, en Colombie. Dans tous les cas, cette musique, elle va se développer de part et d'autre du fleuve de Magdalena, à travers la population de Santa Marta et de l'Embanco, de Cartagena, et puis au Montes de Maria, jusqu'au département de Corbola. La cumbia. On écoute de la tumba punchada, de la salsa rumba, c'est pas de la cumbia, on en passera un autre morceau tout à l'heure. C'est Trombo de

Pachanga, la tamba puchaga, la salsa rumba. On n'en met pas assez de rumba. Pourtant, ça fait partie du latino. Donc, c'est pour ça que j'avais envie de vous en mettre aujourd'hui, même si c'est une spéciale cumbia. Mais avec la rumba, et un petit son quand même qui ressemble. D'accord. Alors, on parlait de la cumbia. On disait que les tambours. Alors, dans la cumbia, il y a vraiment des choses intéressantes en musique, instrumentalement parlant. On reconnaît que c'est de la cumbia. Vous allez voir, je vous en passe, je vais en repasser un morceau juste après. Les tambours sont, ceux qui sont utilisés par la cumbia sont très importants. Hein. C'est à l'origine africaine et indigène. On les distingue trois tambours, toujours dans la cumbia. Donc, il y a le llamador, c'est le plus petit qui sert simplement à donner le tempo. Il y a l'allegre, c'est le tambour qui chante hein, avec une mélodie. C'est le plus virtuose des trois et qui possède du liberté d'improvisation, il fait un peu ce qu'il veut. Et puis là, il y a le tambora, donc alors lui, c'est l'équivalent de la grosse caisse, vous voyez, quand on entend boum, boum, boum, qui joue le rôle de basse, d'accompagnement de la mélodie, la partie bois, et puis également, elle joue avec un clap, cloche, vous savez, des écrits qui décrivent, comme au début du 19e siècle, c'est cette percussion qui accompagne les gaitas dans les fêtes indigènes. Eh bien, on va le savoir tout de suite. Écoutez, si vous reconnaissez trois tambours différents en plus des autres instruments, avec Tiene Espinas et Jenny on the Mexica, c'est le groupe au carnaval de Humberto de Pardone, cumbia.

0: Muchas gracias.
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2: Ah, vous avez vu la cumbia un peu sur rythme, comment on joue, comment on peut dire, c'est vraiment, en plus des trois tambours, selon les groupes, vous avez, comme je vous ai tout à l'heure, vous avez dit, je vous ai énuméré les trois groupes qu'on entend très souvent, les trois différents tambours, et on va également trouver, vous savez, les percussions additionnelles, comme là, on a entendu, le maracas, la gouache, alors la gouache, c'est un tube rempli de graines, hein, qui viennent accentuer le rythme en complément du liamador, et vous savez, ce fameux tambour, ces deux instruments sont d'origine indigène. Dans le groupe de cumbia de gaita, la maracas est toujours utilisée par le joueur de gaita.

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1: Allez, on continue Latino Co avec Enyo ensemble pendant encore une petite demi-heure. Marc Anthony avec Lama.

0: spectacle qu'on adore, nous, les Salseros. Et puis, ça sera aussi de danser sur ce morceau de Marc-Anthony, Vivir mi vida. On est dans la cumbia. Alors, on a parlé tout à l'heure de la musique, de la cumbia avec les instruments, d'où elle venait. Maintenant, on va parler de la danse. Alors, la danse cumbia aurait des influences issues des danses européennes. Et oui, la fandango, comme on dit. Il y a différentes bailes en fonction des circonstances. Bah, par exemple, traditionnellement, des filets, des salons, de la scène, etc. Alors, c'est une danse de séduction, hein, la cumbia. Comme parade où l'homme tente de séduire la femme pendant que celle-ci la repousse à l'aide d'une bougie allumée. C'est un peu la tradition. Vous vous donnez une idée schématique, traditionnelle? Allez, attendez. Alors, on vous met un morceau de cumbia dans nos calades de ma radio, et après, on essaye de vous imaginer, puis on vous dit un peu les hommes comment s'habiller, comment ils se comportent, c'est tout.
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2: Vous imaginez un petit peu la danse des hommes là-dessus. Alors, comme je vous disais tout à l'heure, juste avant ce morceau de cumbia qui est extraordinaire, hein, Camilo Vida de Rico. Pour vous donner cette idée schématique, traditionnelle. Alors les hommes, eux, ils dansent penchés, bien sûr en tenue traditionnelle. Je vous dirai tout à l'heure ce que c'est la tenue traditionnelle. Mais les hommes, ils dansent penchés en pivotant sur un pied et en tournant autour des femmes. Ils enlèvent leur chapeau. Ils font des mimiques, des gestes de séduction. Autrement dit, ils se pavanent. Les femmes, elles, dans un déhanché léger, elles restent très dignes et droites, tenant d'une main leur robe et de l'autre portant une bougie allumée pour repousser les mauvais esprits et les assauts des hommes. C'est pas beau ça? Ah, c'est très beau à voir. Je vous assure, c'est très très beau à voir. Allez, on reste dans la beauté, dans la gaieté, dans la légèreté, dans la musique de Calama Radio sur Latine & Co avec Rema. Un morceau de Kiz, Rema, Sungams.

Alors, on s'y perdra un petit peu hein, dans la quiz qui est un peu rapide comme ça, qui est une quiz spéciale de la Sungadmes, comme on dit, et puis de la cumbia qu'on a entendu. Donc, et oui, mais c'est, je vous parle aujourd'hui de la cumbia. C'est vrai qu'il y a plein de choses qui se ressemblent. De la, sur la cumbia, on peut, quand on sait à peu près danser, sur la cumbia, on peut danser aussi bien un petit peu sur la salsa, sur la quiz, un petit peu de bachata, mais c'est la vraie. Vraie danse traditionnelle de la cumbia, c'est complètement différent. Je vous ai dit un petit peu comment on dansait tout ça. Oui, et les costumes. Alors, les costumes de la cumbia, bah, ce serait un peu plus évident de voir l'influence espagnole, hein, même si les éléments sont directement liés à la culture indigène, quand même, de la cumbia. Alors, les femmes, la polera, ça s'appelle, c'est une robe à volant que les femmes espagnoles ont ramenée de l'époque coloniale, traditionnelle rouge et blanche, bien sûr, avec des carreaux. Celle-là, on doit la connaître. Et pour les hommes, c'est très espagnol aussi, malgré qu'aussi, une petite culture indigène, mais ça ressemble quand même beaucoup donc à cette culture espagnole avec le foulard rouge, les habits blancs et qui rappellent un peu des vous savez les festeres des Pays Basques. Cependant, on remarque chez les hommes des influences indigènes avec la moquirta, donc là c'est un sac à l'épaule utilisé par diverses populations indigènes, et puis le sombrero vueltiao, donc c'est d'origine zénu, donc eh oui. Un autre morceau de cumbia, la Señorina Dinamita. Que bello effet. Alors, c'est Kika Edgar qu'on entendra. Les morceaux de cumbia sur Latino & Co. Vous êtes toujours sur Cadma Radio. On se fait plaisir sur le Latino. Montez le son.

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1: Vous venez d'arriver, vous êtes sur Latino & Co, c'est une émission spéciale cumbia. On écoute Climato Samiento avec l'orchestra Ius Sobresa.

il nous reste un petit quart d'heure à rester ensemble. C'est un spécial cumbia. Si vous nous êtes arrivés, bah salut. Vous avez un petit quart d'heure latino avec nous. Bah c'est tous les mardis, enfin tous les 15 jours, deux émissions de Latino & Co que je vous présente et nous en votre compagnie sur Calama Radio. Et aujourd'hui, on parlait de la cumbia. Donc, on est presque à la fin. Alors, si vous avez loupé, je vous résumer un petit peu de ce que c'est la cumbia. Alors, la cumbia, au départ, ça représentait pas un genre musical, mais ça désignait d'abord un événement, une fête, avant de désigner la musique qui s'y jouait. Hein. Il paraît que la cumbia, ils sont pas certains quand même de la naissance exacte de cumbia, mais il paraît qu'elle est née au Mombox, hein, bien sûr, en Colombie. Alors, la cumbia, elle se distingue avec trois instruments, surtout ces trois tambours. On parlait du llamador, c'est un tout petit instrument qui donne le tempo. L'alegre, c'est le tambour qui chante avec la mélodie. Et puis le tambora, c'est celui qui est l'équivalent de la grosse caisse, vous savez, qui voit la basse. Et puis après, évidemment, on se fait accompagner avec plein de percussions additionnelles. Hein, le maraca, la guache, ce tube rempli de graines qui viennent accentuer le rythme. C'était ça, la cumbia. Donc ça, c'est la musique. La danse, eh ben, ça a des influences un peu sur la danse européenne. Hein, le fandango qu'on connaît bien, la différence baille en fonction des circonstances traditionnelles, défilées selon tous les points un peu ouverts. Alors les hommes un peu, ils dansent penchés, ils pivotent, enfin ils font des mimiques, en gros ils font la séduction, elles se pavanent. Les femmes, elles sont déhanchées, puis elles restent dignes, droites, tiennent dans leur main leur robe, et puis avec une bougie allumée, elles repoussent les assauts un peu des hommes. Donc le costume de la cumbia, ben, pour les femmes c'est le polera, c'est une robe volant un peu espagnole, très espagnole, ramenée un peu de l'époque coloniale. Et puis pour les hommes, eux c'est le foulard rouge, c'est les habits blanc, rappelle un peu des vêtements des fêtes terribles des Pays Basques. Donc voilà un peu ce que c'était la cumbia, un peu le résumé. On va faire après, on va finaliser avec ça, avec ce morceau que j'adore de cumbia. C'est Los Angeles Alouettes, Carlos Vives, Cumbia del Corazón, y quiero bailar contigo mi amore.

Dulce Bobo, ça c'est juste la fin de Los Angeles Azul avec Carlos Vives. Cumbia del Carozón, et qui nous chantait Y quiero bailar contigo, mi amor.

J'adore ce morceau de Bachata Pinto Picasso, Ayava. Mais voilà, mais on va terminer cette émission avec, bien sûr, un morceau de cumbia. Cumbia, la musique colombienne. C'est d'abord cette histoire de rythme et de danse liée à des événements particuliers de la vie. La musique colombienne est donc d'abord une ontologiquement une histoire sociale. D'ailleurs, c'est quelque chose qui n'a pas spécifique, qui n'est pas spécifique, excusez-moi, à la Colombie, hein, mais que là, on va retrouver partout à travers le monde. La cumbia ne faisait pas exception à la règle. Et on écoute un morceau qu'on a entendu juste en début d'émission et tout le monde a dit remets-moi ça, c'est trop bon. C'est le Camillo avec Vida de Rico. Je vous dis à très bientôt, à très très bientôt sur Calanma Radio sur le 100.9 et surtout pour Calad Latino et puis 15 jours après pour Funky & Co. Ciao, ciao à tous.

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4: Bonjour à toutes et à tous. À la une de ce journal, la Colombie, où secouristes et bénévoles continuent de chercher des survivants au lendemain du séisme qui a frappé le pays et fait au moins 224 morts. Dans cette édition également, les migrants, toujours plus nombreux sur les bateaux qui partent de France pour rejoindre le Royaume-Uni. Une embarcation avec plus de 200 personnes à bord a été repérée hier. Et puis en Mauritanie, les autorités veulent améliorer la gestion des déchets dans la capitale Nouakchott. Reportage à suivre. En Colombie, le bilan ne cesse de s'alourdir après le séisme qui a frappé le pays hier. Le tremblement de terre a fait au moins 224 morts et plus de 1300 blessés selon un dernier bilan. Plusieurs villes de l'Ouest ont été particulièrement touchées et notamment Cali, la troisième ville du pays. L'hôpital universitaire del Valle, considéré comme l'un des plus importants du sud-ouest de la Colombie, s'est partiellement effondré. Tous les patients ont donc dû être évacués. Écoutez son directeur, Irne Torres Castro.
5: Hier, l'une des cinq ailes de l'hôpital s'est effondrée. Les ailes sont ces lieux où se trouvent les patients hospitalisés. Parallèlement, 80% de l'établissement a été endommagé. Malheureusement, nous avons eu 3 blessés graves parmi les membres du personnel hospitalier qui ont été blessés lors de l'évacuation. Et nous sommes toujours à la recherche de 5 patients. Espérons qu'ils ne soient pas là-bas sous les décombres dans la zone qui s'est effondrée hier. Aujourd'hui, l'hôpital, d'après ce que nous avons pu constaté, a perdu 40% de ses lits, de sa capacité d'accueil. Cela veut dire que sur les 600 patients que nous pouvions hospitaliser, nous ne pourrons plus en hospitaliser que 350. À l'heure actuelle, nous n'avons plus aucun service ambulatoire. Il n'y a plus de consultation de jour, plus d'intervention chirurgicale, ni de procédure ambulatoire.
4: Des propos recueillis par Paola Ariza de la rédaction en espagnol de RFI. Le pape Léon XIV s'est dit profondément affecté par ce séisme et dit prier pour les victimes. En Syrie, l'ancien président Bachar al-Assad a été condamné à la peine de mort par contumace. Ça signifie que l'ancien chef d'État syrien a été jugé et condamné en son absence. Son frère Maher et plusieurs autres ex-responsables syriens ont été condamnés également à la peine de mort pour des crimes contre l'humanité, crimes de guerre commis pendant la guerre civile syrienne. Bachar et Maher al-Assad ont fui la Syrie à la chute du régime en décembre 2024. Ils ont trouvé depuis refuge en Russie. Le Liban, au contraire, a décidé de supprimer la peine de mort. C'est une première au Moyen-Orient. Le Parlement libanais a voté ce mardi en faveur de l'abolition de la peine capitale, une décision qualifiée d'historique par le ministre de la Justice, Adel Nassar. Le Liban n'avait plus procédé à des exécutions depuis 2004. Vous êtes bien à l'écoute d'RFI, il est 18h04 à Paris, du jamais vu au large des côtes françaises. Un bateau gonflable transportant 232 migrants a été repéré hier lundi dans la Manche, la mer qui sépare la France et le Royaume-Uni. Les passeurs utilisent des canots toujours plus gros et toujours plus chargés de migrants. Ces bateaux ressemblent de plus en plus à ceux qui traversent la Méditerranée, mais dans la Manche, ce phénomène est assez récent, Marie Casadebé.
6: Il y a 5 ans, on comptait en moyenne une trentaine de migrants par bateau. Ils étaient 2 fois plus nombreux au début de l'année et depuis plusieurs semaines, les records se multiplient. La taille des canots gonflables utilisés pour traverser la Manche augmente aussi, évidemment. Ces bateaux sont passés de 8 mètres à 12, voire 15 mètres de long. Une évolution observée par l'association d'aide aux exilés Utopia 56. Salomé travaille à Grande-Synthe, près de Dunkerque.
7: Sur les derniers départs qu'on observe, c'est 230 personnes, 173 la semaine dernière. Donc on parle de danger du coup de noyade, mais aussi d'asphyxie, de biétinement, des bateaux qui chavirent, des personnes qui tomberaient à l'eau. Il y a énormément d'exemples.
6: Des sauveteurs en mer racontent avoir vu lundi une foule de personnes rentrer dans l'eau pour monter sur ce canot de 15 mètres de mauvaise qualité. Le bateau a réussi malgré tout à rejoindre l'Angleterre. La semaine dernière, une embarcation avec 173 passagers a fait naufrage. Les occupants ont sauté à l'eau à cause d'un incendie. Depuis le début des traversées illégales de la Manche, c'est la plus grande opération de secours jamais lancée.
4: Marie Cazadebet. En Hongrie, un ancien juge élu chef de l'État, les députés hongrois ont désigné András Baka, un ancien président de la Cour suprême, à la tête du pays. Son rôle sera essentiellement protocolaire, mais sa nomination, elle, est symbolique, car l'homme avait été évincé en 2012 de son poste à la tête de la Cour suprême pour s'être opposé à Viktor Orban, alors Premier ministre du pays. Avec cette nomination, le nouveau pouvoir, issu des élections législatives d'avril, envoie donc un message et rend justice à celui qui était opposé à Viktor Orban. En RDC, l'épidémie de fièvre Ebola franchit le cap des 2000 morts. L'épidémie progresse à une vitesse inédite et se rapproche de celle qui a eu lieu en 2018-2020, la plus meurtrière de l'histoire de la RDC. Le pic n'a pas encore été atteint, a précisé ce mardi le ministre congolais de la Santé. Le taux de mortalité de cette épidémie est estimé à près de 46% selon les autorités congolaises. En Mauritanie, les autorités veulent s'attaquer à l'insalubrité. Elles demandent au service de nettoyage de la capitale, Nouakchott, un plan d'action. La gestion des ordures est toujours un sujet compliqué. Reportage de notre correspondant Moussa Oumar Bari.
8: Ici, nous sommes dans la commune de Riyad, un quartier de Nouakchott. Zainab bint Ibrahim, balaye à la main de bon matin. Derrière elle, les déchets tels que les sacs de plastique, des eaux usées et des dunes d'ordures qui bordent la rue.
9: Les déchets nous fatiguent trop. Les gens viennent tous les jours pour verser leurs ordures. Nous souffrons énormément de cette situation au sein de ce quartier. Cependant, chaque jour, je mobilise mes forces. Parfois même, je tente de brûler ces ordures, mais malheureusement, le phénomène persiste. Des fois, les chariots empirent les choses en versant leurs propres ordures ici. Et quand tu t'y opposes, finalement, tu reçois les insultes de ces derniers.
8: Un peu plus loin, nous croisons Kalidouci en chemin. Il affiche son inquiétude face à cette insalubrité persistante et plaide pour une meilleure gestion des ordures dans la ville de Nouakchott.
10: Les gens jettent leurs ordures partout. Il va falloir que les gens se mobilisent pour qu'il y ait une sensibilisation de la population pour éviter ce phénomène. Parce que beaucoup d'ordures amènent des maladies. Ça peut amener le paludisme avec la multiplication des moustiques. Donc la population vraiment invite les autorités à leur donner un coup de main pour éviter ce fléau.
8: Pour freiner cette insalubrité dans la capitale, le ministre de l'Intérieur, Mohamed Ahmed Oul Mohamed Lamine, exige un plan d'action de la part d'Arma, une société marocaine chargée du nettoyage des ordures en Mauritanie. Moussa Oumar Bari, Nouakchott, RFI.
4: En Indonésie, des dizaines d'écoles fermées ce mardi pour la 2e journée consécutive à cause des fumées provenant des feux de forêt qui ravagent l'archipel. Des milliers de pompiers sont mobilisés pour lutter contre les flammes dans 6 provinces. Selon les prévisions météorologiques, l'Indonésie devrait connaître cette année une saison sèche particulièrement difficile, marquée par un risque élevé de sécheresse et d'incendie, justement. La plateforme musicale Spotify va lancer un badge permettant d'identifier la musique générée par l'intelligence artificielle. C'était une demande de ses clients. Cette mesure constitue le dernier effort de transparence de la société suédoise quant à la façon dont la musique présente sur sa plateforme est produite. C'est la fin de ce journal en français facile. Pour le retrouver, rendez-vous sur...

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0: 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Une question à laquelle on répond souvent, mais pas foncièrement. Un temps d'échange à la rencontre de professionnels qui nous parlent de leur métier, de leur parcours, de la réalité du terrain. Une façon de découvrir ou redécouvrir une profession, et pourquoi pas même se découvrir une vocation. Bonjour et bienvenue dans « Et tu fais quoi dans la vie ?», l'émission qui part à la rencontre de celles et ceux qui nous racontent leur métier. Aujourd'hui, pour en parler avec nous, j'ai le plaisir d'accueillir Lilian.
1: Bonjour.
0: Bonjour, enchantée Lilian et merci d'être avec nous.
1: Avec plaisir.
0: Avant de parler de ton métier, est-ce que tu peux te présenter en quelques mots s'il te plaît ?
1: Eh bien, Lilian, 30 ans. Alors, j'ai toujours été passionné de bricolage, architecture. Après, sport extrême, donc skate, ski, vélo et puis rugby.
0: Et Lilian, tu fais quoi dans la vie ?
1: Je suis tailleur de pierre.
0: Donc c'est assez fou comme métier, je trouve. C'est vrai que le métier de tailleur de pierre, c'est un des plus anciens du monde, je pense, hein, qui existe. Et quand on entend ce métier, on pense souvent savoir ce que c'est. Mais finalement, est-ce que tu peux nous expliquer ce que c'est qu'être tailleur de pierre ?
1: Alors aujourd'hui, être tailleur de pierre, ça va être beaucoup des projets de rénovation, des ouvertures de fenêtres, des escaliers. Après, on peut être sur de la création type fontaine, pilier de portail, vasque de salle de bain, évier de cuisine, plan de travail. Tout est possible en pierre.
0: Donc en fait, on peut dire que c'est le travail de la matière pierre qui va prendre différentes formes, de la restauration ou de la création, et tu vas en faire différentes choses. C'est ça ?
1: Exactement, c'est bien résumé.
0: Et d'ailleurs, est-ce que tailleur de pierre, c'est un terme générique ou est-ce qu'il existe plusieurs types de métiers et de spécialités autour de ce travail de la pierre ?
1: Alors oui, il existe plusieurs spécialités. On va avoir la sculpture, la gravure et la marbrerie, enfin plus la taille de pierre. Donc ça va tout passer par un cursus de taille de pierre en CAP obligatoire. Et après, on peut avoir des spécialisations sculpture, gravure ou marbrerie. C'est, on va dire, c'est ces quatre grands métiers-là, mais ça passe quand même tous par le cursus de tailleur de pierre. Ça.
0: Et toi, t'as une spécialité ?
1: Non, après, j'ai pas passé de diplôme, mais on va dire que de moi-même, je suis allé chercher gravure, un peu de sculpture, mais voilà.
0: Trop bien. Et justement, est-ce que tu peux nous expliquer comment tu es arrivé dans ce métier ? Est-ce que tu as eu un déclic ? Est-ce que ça a été une rencontre ?
1: Alors, je pense que je l'ai au fond de moi depuis que je suis tout petit, parce que mon père a toujours fait de la brocante, antiquité. Donc, depuis que je suis petit, j'ai eu faire à pas mal de métiers artisanaux. On va dire que mes parents ont su me transmettre cette passion de l'artisanat, entre guillemets, ce respect des métiers artisanaux. Et après, je dirais que oui, quoi, tout ce qui est château, etc., j'ai toujours été émerveillé quand je suis allé les voir. Donc, je pense que naturellement, je me suis dirigé là-dedans, mais ça reste quand même... hasardeux.
0: Ok. Et tu te souviens quand même du moment où tu as découvert ce métier-là ?
1: Alors, j'ai découvert ce métier quand je me suis inscrit pour le CAP, parce que je savais pas du tout à quoi m'attendre, et je pensais monter des murs en pierre, type pierre sèche, les murs en pierre dans le sud. Mais non, c'est tout autre chose, et donc j'ai à peu près découvert ce métier en m'inscrivant à l'école.
0: Et maintenant, est-ce que tu peux nous expliquer à quoi ressemble une journée type pour toi ? Tu passes plus de temps à l'atelier, sur des chantiers, tu dessines, comment ça marche ?
1: Alors, la plupart du temps, ça va être un atelier pour tout ce qui est fabrication. Moi, je fais pas énormément de pauses dans mon entreprise, mais on va dire qu'il y a des entreprises qui fabriquent et qui posent. Moi, principalement, je taille pour des maçons qui vont faire la pose. Mais donc oui, moi, je passe la plupart du temps en atelier. On va commencer par le tracé pour avoir nos dimensions, etc. Et à partir de là, dans les blocs de pierre, on débite les blocs capables, donc c'est-à-dire les blocs qui peuvent contenir notre pièce. Et ensuite, c'est taille manuelle, électroportatif, meuleuse, etc. Mais oui, c'est finition à la main, quoi.
0: D'accord, ok. Donc à chaque fois, c'est ça, t'as un brief ? Et tu définis selon ce qui est écrit, faut que tu fasses les bonnes choses.
1: C'est ça, on va commencer, c'est ça. Dessin qui va nous donner des cotes, etc. Et à partir de là, on débite nos blocs aux dimensions voulues et on taille.
0: Et tu vas pas sur le terrain ?
1: Alors, j'en fais un petit peu, mais c'est pas le plus gros de mon activité.
0: Et quand tu dis que t'es tailleur de pierre, c'est quoi le plus gros cliché ou la plus grosse idée reçue qu'on a sur ton travail ?
1: Alors, on m'a déjà dit, mais tu fais quoi, du coup, des menhirs ?
0: Bah ouais.
1: Voilà, c'est ça. Donc les gens n'ont pas conscience de ce qu'on peut encore faire en pierre et pas forcément conscience de ce qui est possible de faire avec la pierre. Donc je pense que on s'arrête au menhir, oui.
0: Selon toi, quelles sont les qualités indispensables pour être un bon tailleur de pierre ?
1: Alors, les qualités indispensables, ça va être une bonne représentation 3D, visualiser sa pièce et son projet dans l'espace. Ensuite, c'est une bonne compréhension de la géométrie, puisque tous nos tracés, enfin toute pièce se réalise par des tracés géométriques. Et enfin, patience et rigueur, je dirais.
0: Patience et rigueur.
1: Chaque pierre, on va dire que ça dépend des projets, mais on peut passer des fois 4-5 jours sur la même pierre. Donc c'est, chaque geste doit être juste, sinon...
0: Qu'est-ce qui se passe d'ailleurs ?
1: Ben, on ébrèche ou on casse un bout de la pierre. Après, on a toujours des façons pour camoufler. Mais...
0: Et ouais, comment vous faites ? Faut tout refaire ?
1: Non, maintenant on a des colles qui permettent de recoller les morceaux cassés. Il y a des mortiers de ragréage qui permettent de reprendre certains manques sur la pierre. Voilà, c'est... Mais bon, dans l'idéal, on évite de passer par les étapes de réparation.
0: Et on imagine en effet qu'il faut de la précision, de la patience. Est-ce qu'il faut aussi une certaine sensibilité, tu crois ?
1: Ouais, je pense que oui. Parce que chaque pierre qu'on va travailler est un peu différente. Il faut quand même assimiler la matière en elle-même. Elles ne réagissent pas toutes de la même façon. Donc oui, il faut une certaine sensibilité à la matière. Et je dirais oui.
0: Est-ce qu'on peut revenir juste un peu sur ton cursus ?
1: Oui.
0: C'est quoi exactement ? Il y a un cursus précis ou il y en a plusieurs pour en arriver là ?
1: Alors, il y en a plusieurs. Moi, je suis passé par un bac général littéraire. Ensuite, je suis revenu à un CAP. On m'avait proposé un CAP en un an, vu que j'avais déjà un bac général. Mais mon patron de l'époque avait insisté pour que je fasse un CAP en 2 ans. Je le regrette pas. Et ensuite, BP, métier de la pierre, en 2 ans encore. Et après, on peut partir sur des spécialisations type gravure, sculpture, ou encore d'autres diplômes. Après, ça va plus être dans vraiment des tracés techniques, plus vraiment de la taille de pierre. C'est plus tout ce qui est tracé.
0: C'est ce qu'on appelle les métiers d'art, ça
1: ouais,
0: en fait partie.
1: C'est ça, oui.
0: Et quel est selon toi le plus beau compliment que l'on puisse faire à un tailleur de pierre ?
1: Le compliment, à vrai dire, je sais pas, mais juste le sourire des gens à la fin de la réalisation de leur projet, quand ils voient l'ouvrage fini, c'est quand même toujours agréable à voir. Ouais.
0: Donc c'est plutôt la réussite finale.
1: Oui, c'est ça.
0: Si on ouvrait une caisse à outils aujourd'hui, quels seraient les 3 outils dont tu ne pourrais absolument pas te passer aujourd'hui ?
1: Une équerre, une massette et une broche. On va dire que c'est à partir de là que tout commence, l'équerre qui va servir à tracer et la massette et la broche qui permettent d'approcher la forme. Alors ce sera pas une finition nickel, mais on va dire qu'on peut réussir à faire tout ce qu'on veut sur une pierre avec une massette et une broche déjà.
0: Tu peux nous dire à quoi ça ressemble et ce que c'est exactement ? Parce que tu vois, moi je suis pas sûre de savoir.
1: Alors massette, c'est un marteau un peu plus lourd qui nous permet de taper avec puissance, et la broche, c'est l'outil de base pointu qu'on voit assez régulièrement. C'est classique, je saurais pas.
0: C'est dur à décrire.
1: Ouais, c'est un pic en gros, si vous voulez. C'est vraiment une pointe sur laquelle on peut taper, qui permet d'éclater la matière. Enfin, on va dire que c'est l'outil qui nous permet d'approcher au plus près une matière finie, quoi.
0: Ok. Tout de suite, c'est le moment musique de l'émission et c'est Lilian qui a choisi le morceau que l'on découvre tout de suite. On se retrouve juste après.

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2: De retour dans Et tu fais quoi dans la vie, en compagnie de Lilian, qui est donc tailleur de pierre et qui nous parle de son métier. J'aimerais aussi qu'on puisse parler un peu d'intelligence artificielle, dans le sens où aujourd'hui on parle beaucoup d'IA et de métiers qui évoluent très vite. Et à l'inverse, en effet, les métiers manuels et artisanaux semblent vraiment trouver de la valeur aujourd'hui. Comment tu vois l'avenir du métier de tailleur de pierre ?
3: Alors, c'est oui, nous, la commande numérique, ça fait depuis 10 ans, je pense que ça a bien envahi le marché. Alors, ça permet, on va dire, dans nos métiers, enfin dans mon métier, de dégrossir les pièces, etc. Mais il y a toujours la main de l'homme qui est nécessaire pour finir le travail de la machine.
2: Tu peux nous dire où est-ce que c'est exactement ?
3: C'est, alors, ça va être dans la finition, entre guillemets, c'est... Nous, on va, quand la pierre est finie, on en fait ce qu'on appelle une finition dessus. Donc ça peut aller par plusieurs outils, ça donne l'aspect final de la pierre. Souvent, c'est une finition qui est faite à la main. Après, tout ce qui est taille de moulure, à dire décaisser, dévier, etc., tout ça, ça reste la main de l'homme qui le fait, ou aidé par une machine, mais c'est pas encore une machine seule qui le gère. Je pense que ça va arriver dans les années à venir. Mais oui, c'est, on va dire que ça commence à envahir le marché, mais il y aura toujours la main de l'homme qui sera nécessaire.
2: Ouais, aujourd'hui, il y a des machines, c'est ça, qui taillent de la pierre, mais il n'y a jamais de précision, ou du moins de...
3: Il y a une précision, on arrive à, on va dire, à dégrossir la forme. Tout ce qui est moulure, etc., les machines arrivent à l'approcher, mais si vous voulez, à l'œil, c'est pas assez fini proprement pour que ce soit acceptable, quoi.
2: Est-ce que c'est un job qui attire les nouvelles générations ?
3: Je pense que oui. J'ai déjà 2 jeunes qui m'ont demandé pour des apprentissages ou des stages. Après, je pense que la méconnaissance du métier fait qu'on n'a pas beaucoup de jeunes qui se dirigent là-dedans, mais c'est plus par une méconnaissance que vraiment par le métier en lui-même, je pense.
2: Et c'est un métier, c'est un savoir-faire justement qui est facile à transmettre ?
3: Oui, c'est comme tout. Hein. Si on a envie de transmettre, voilà, et c'est pareil, si la personne est réceptive en face, qu'elle a envie d'apprendre, il n'y aura pas de souci. Après, c'est des gestes. Mon premier patron m'a dit que le geste parfait arrivait au bout de 10 ans de métier. Donc c'est...
2: Ah ouais, toi tu les as passés les 10 ans là.
3: Ouais, c'est ça.
2: Et t'en penses quoi ?
3: Eh ben, ça s'apprend avec rigueur et patience, comme on disait tout à l'heure, on y arrive.
2: Et je me suis demandé en effet, quand tu te balades dans une ville ou que tu visites un monument, est-ce que tu arrives encore à le regarder comme un simple visiteur, ou est-ce que ton œil de professionnel, justement aguerri, repère immédiatement ce qui échappe aux autres, c'est-à-dire, je sais pas, des restaurations, des imperfections ?
3: Je pense que oui, j'ai un regard différent par rapport à la plupart des gens sur des monuments en pierre. Oui, ça c'est souvent que je me balade avec ma chérie, que je lui montre, t'as vu, ils ont réparé là, machin. C'est en effet, pour moi c'est des évidences, ça saute aux yeux, et je pense que pour la plupart des gens c'est pas le cas, mais oui, ça apporte
2: sur
3: forcément...
2: Sur tout type de monument historique.
3: Oui,
2: grosso modo.
3: Oui, on voit les restaurations, on voit où est-ce que ça a été repris, les agrandissements, enfin c'est, oui, pour nous c'est une évidence, oui.
2: Et quel est le chantier ou la réalisation dont t'es le plus fier ?
3: Alors, c'était il y a 2 ans quand je me suis installé à mon compte. J'ai été démarché par la Fondation du Patrimoine pour refaire un puits style Renaissance à Amplepluie, le puits de Rébé, enfin dans le château de Rébé. Donc c'est un joli puits Renaissance que j'ai entièrement refait à neuf, reposé. C'est ma plus belle réalisation en tant que tailleur de pierre.
2: Est-ce qu'il y a un moment où tu t'es dit que t'aimais vraiment ton métier ?
3: Ouais, typiquement, quand je suis allé à Guédelon avec mon école, quand on était en BP, et on a eu le droit de visiter tous les lieux un peu interdits au public. Et là, on se sent un peu privilégié de pouvoir...
2: Tu peux nous

0: préciser où c'est et ce que c'est.
1: C'est Guédelon, le chantier médiéval. C'est un château médiéval qui est refait avec les méthodes traditionnelles de l'époque dans le Morvan.
0: Voilà. Qui est assez exceptionnel.
1: Ouais.
0: Quand tu es tailleur de pierre, c'est assez fou.
1: Oui, on revient aux bases du métier, tout à la main, pas de meuleuse. Donc ouais, c'est assez impressionnant de voir faire ça, sachant que quand on parle de rentabilité...
0: On n'y était pas à l'époque, c'est ça?
1: C'est ça.
0: Et quand tu travailles une pierre, c'est vrai qu'en sachant qu'elle sera peut-être encore là dans plusieurs centaines d'années, est-ce que ça apporte une dimension différente à ton travail? Ça change ton rapport au travail?
1: Ouais, oui. Partout, je commence à voir des réalisations que j'ai faites un peu partout quand je passe en voiture ou quoi. C'est certaines satisfactions de se dire que je serai peut-être plus là, mais qu'elle sera encore là.
0: Donc il y a une saveur particulière quand même, hein, ouais. Au fait de laisser une trace aussi durable. Hein.
1: Oui, c'est ça. Laisser sa trace, c'est le terme. Mais...
0: Et est-ce que si c'était à refaire, tu choisirais encore ce métier?
1: Ouais, sans aucun doute. J'ai trouvé ma voie, là. Je me fais plaisir tous les jours.
0: Même t'es heureux de te lever et d'aller bosser.
1: Exactement.
0: Ce qui n'est pas le cas de tout le monde.
1: Exactement.
0: Et si un jeune nous écoute aujourd'hui et qui se dit « Pourquoi pas moi ?», quel conseil tu pourrais lui donner?
1: Je lui conseillerais de toujours chercher plus, de ne pas s'arrêter à ce qu'on apprend à l'école, de ne pas s'arrêter au simple CAP, parce que c'est un métier qui est vieux de 2500 ans, 3000 ans d'histoire. C'est pas en 2 ans de formation qu'on en apprend toutes les ficelles, donc je lui conseillerais de chercher par lui-même, à toujours en apprendre plus, de ne pas hésiter à faire plusieurs régions, parce qu'en fonction des régions, les matériaux ne sont pas les mêmes, les techniques de travail sont différentes, donc ouais, d'être curieux de son métier et de pas hésiter.
0: Ah, ça c'est intéressant, ça veut dire que selon où tu es en France, ou même à l'étranger, ça n'a rien à voir en termes d'approche?
1: Oui, carrément.
0: Là, les pierres sont forcément différentes?
1: Ouais, déjà chez nous, on passe Bretagne, on est sur des granites, donc c'est des pierres très très dures. Après, en descendant le sud, c'est des pierres un peu plus tendres, ça se taille limite à la main, enfin, on va dire qu'avec des outils acier classiques... On peut réussir à les travailler avec une lime. Déjà, rien que nous, en France, on a une géologie incroyable en pierre. Et si on va chercher partout dans le monde, oui, il y a vraiment des techniques différentes, des approches différentes en fonction de la pierre.
0: Ouais. C'est où que c'est plus facile d'être tailleur de pierre?
1: Ce serait plus facile dans le sud.
0: Dans le sud, hein, comme tu disais. Je te propose de continuer avec un petit portrait chinois. Chaque fois, je vais te proposer de dire « et si ton métier était ?» et de continuer ma phrase. Si ton métier était un monument?
1: Je dirais Notre-Dame de Paris, chez nous.
0: Alors c'est vrai que ça a remis en relief votre métier?
1: Exactement.
0: Oui. Ça a vraiment été... on a reparlé de vous aussi à ce moment-là. Hein.
1: C'est ça, on a vraiment reparlé. Enfin, même tout ce qui est charpente, etc.
0: Ouais.
1: Ça a permis aux gens de redécouvrir quelque chose qui n'était pas forcément... acquis de tous, entre guillemets.
0: Ouais, c'est fou. Et c'est à ce moment-là où on a reparlé beaucoup des métiers d'art, du fait que vous fassiez partie du patrimoine.
1: C'est ça.
0: Et qu'il y avait des places à prendre, surtout.
1: Exactement.
0: Et c'était aussi des métiers d'innovation. Si un tailleur de pierre était un outil?
1: Je dirais une massette. C'est notre outil de base. En général, les tailleurs de pierre sont connus pour être assez bourrus.
0: Ouais.
1: C'est bien représentatif de la massette.
0: Même dans le sud, ils en ont besoin?
1: Ouais.
0: Si un tailleur de pierre était un film?
1: Je dirais Le Seigneur des Anneaux, peut-être, qui pour moi est une exception du cinéma. Et c'est, oui, la taille de pierre, c'est vraiment, pour moi, ça représente tellement... Enfin, on peut arriver à faire tellement de choses et qualitatives. Et même en sculpture, on arrive à avoir des marbres tellement fins qu'on arrive à reproduire de la dentelle. Enfin, c'est...
0: Et c'est quoi le rapport au film?
1: C'est la perfection.
0: La perfection, ok, cool. T'adores ce film et t'estimes que ton métier, il a un rapport aussi à l'excellence, t'as raison.
1: Oui, puis après, on va dire que même dans ce film-là, on a des ouvrages architecturaux qui sont quand même sortis de...
0: Oui, c'est vrai. Et si un tailleur de pierre était une couleur?
1: Alors, localement, je dirais un peu les ocres des pierres dorées. Mais après, chaque région a, on va dire, sa couleur de pierre bien définie, donc... Pour nous, on va rester sur les pierres dorées, quoi.
0: Et si enfin un tailleur de pierre était un bruit?
1: Je peux vous le faire écouter?
0: Ah oui, avec plaisir. Le fameux.
1: Voilà, donc ça c'est la massette sur l'outil. Pardon, j'étais un peu...
0: La massette sur, comment s'appelle déjà le pic?
1: La broche.
0: Sur la broche. Et c'est vrai que c'est vraiment ça, c'est, ce bruit ancestral.
1: Je me revois là au CFA, où on était 15 dans la même classe, où il y a ce bruit qui est en continu. C'est vraiment représentatif pour moi.
0: Du métier.
1: C'est ça.
0: Et en plus, t'en es pas saoulé et t'es encore content de bosser. Donc ça, c'est merveilleux.
1: Exactement.
0: Merci beaucoup Lilian pour ce chouette échange. C'était vraiment intéressant.
1: Merci à toi.
0: Et merci à tous pour votre écoute. 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

Gone, gone, nous dit le colonel. Salut à tous et bienvenue dans le super son des 60s, le meilleur de la plus belle des décennies, vachement en vinyle et presque en direct avec au programme ce jour, Guitar Slim. Là, on va descendre en 1953, rien que ça. The Shapples, là, on est autour d'un groupe vocal américain. On retrouvera aussi The Troops, cela était anglais. Mieko Hirota, celle-ci était japonaise. Et on ouvre, bien entendu, avec notre duo Gene Chandler et Barbara Acklin, From the Teacher to the Preacher, du prof ou du maître au prêcheur, un petit peu de ça, l'enregistré en 1968, duo vocal ici bien accompagné avec Gerald Sims à la guitare, un garçon qui a travaillé pour Chuck Berry et Louis Armstrong, s'il vous plaît, et aux arrangements Sonny Sanders de la maison Motown. La fille, c'est donc Barbara Acklin, choriste pour le label Chess Records, avant de partir en solo, et puis un petit duo aussi, ça va vite s'arrêter. Un succès quand même, Am I the Same Girl, qui sera repris par Dusty Springfield. Et puis Gene Chandler, lui, 16 albums au compteur, avec une carrière qui se poursuivra dans les années 70, toujours dans la même veine, un petit peu soul, et produit, certains albums produits par Monsieur Curtis Mayfield. Et d'ailleurs, en préparant cette émission, je regardais Gene Chandler et je me disais qu'il avait des petits airs de Cab Calloway.

On va descendre d'une année et nous voilà en 1967 et on va changer complètement de musique avec ce groupe que je n'ai jamais véritablement diffusé, Captain Beefheart and His Magic Band Zigzag Wanderer, un petit morceau qui mélange tous les styles, extrait du LP Safe as Milk. Voilà, j'ai trouvé, on me dit c'est de l'electric blues, pourquoi pas, avec une drôle de pochette. Je trouve que ça correspond pas quand même tout à fait à ce que l'on trouve à l'intérieur. On voit le groupe en image un peu déformée par la lentille de l'appareil photo, un peu comme si on les regardait par le Judas d'une porte. On voit les musiciens en costume cravate et puis Captain Beefheart avec son chapeau, un garçon qui savait tout faire, poète, auteur, compositeur, chanteur, multi-instrumentiste et peintre. C'est d'ailleurs pour ça d'ailleurs, qu'il va arrêter sa carrière de musicien en 1982 pour se consacrer uniquement à la peinture avec un certain succès. On l'a comparé dans les années 70 à Frank Zappa, notamment pour sa science, des mélanges musicaux. Et d'ailleurs, Zappa l'avait rencontré la toute première fois lorsque Captain Beefheart vivait toujours chez ses parents. Et voilà, Beefheart était assis dans le canapé en train d'écouter de la musique et il a crié « Maman, apporte moi un coca ». Du coup, ça a donné une idée à Zappa, qui a composé le morceau Why doesn't someone give me a coca? Pourquoi est-ce que personne ne me donne un coca? Oui, c'est vraiment du Zappa.

Ouh, avec la petite voix qui fait peur à la fin. Allez, je vous l'avais promis, on va descendre en 1953 avec ce petit morceau de Rhythm and Blues, Well I Done Got Over It, de guitare Slim, morceau qu'on pourrait croire enregistré en 1965. Le garçon est guitariste, on s'en doute, il s'appelle Eddie Jones de son vrai nom. 10 singles enregistrés avec son groupe dans les années 50 et il aura une influence considérable sur la décennie suivante, notamment sur certains bluesmen comme Albert Collins et sur Frank Zappa. Bah tiens, encore lui, c'est le premier quand même à faire des distorsions énormes avec sa guitare, 10 ans avant Jimi Hendrix. Malheureusement, il ne verra pas les années 60, il va mourir à 32 ans d'une pneumonie en 1959. Ouais, dommage, il était promis quand même un bel avenir, ce garçon, et qui avait commencé comme danseur, mais oui, dans la campagne américaine. Son surnom, c'était Limber Leg, c'est-à-dire jambe agile, du fait donc de ses capacités à accompagner toute forme de musique.

Voilà un morceau qui aurait certainement plu dans les boîtes de Londres en 1964. On va traverser l'Atlantique, tiens, pour aller en France et retrouver les Charlots. Ce morceau, j'ai oublié, bon bouchoir. Bah oui, alors on connaît le style parodique des Charlots. Et ici, on a Gérard Rinaldi qui chante en mimant un rhume. Alors, côté, bon, passer le côté comique de la chose, faut pas oublier que ce sont d'excellents musiciens que ces garçons. Gérard Filippelli, Louis Rego, Jean Sarus et Jean-Guy Fechner. Un album enregistré à l'Olympia en 67, un autre de reprise de chansons de Boris Vian. Là, je pense qu'il devait être très à l'aise. Et puis, quelques singles enregistrés sous le nom des Problèmes et qui n'ont jamais été numérisés ensemble. On en trouve des petits bouts comme ci, comme ça. Qui va enfin s'occuper du répertoire des Problèmes? Parce que là, on avait quand même quelque chose d'énorme.

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Voilà, ça c'est fait, à présent avec le grand écart que nous allons prendre. On revient aux États-Unis en 1960 avec Fred Lowery qui est un musicien aveugle. Alors on me dirait, il y a d'autres musiciens aveugles qui jouent de la guitare, qui jouent du piano. Bah oui, mais lui son instrument c'est la bouche, il est siffleur. Alors ça c'est quelque chose d'assez étonnant. Une carrière commencée en 1939, s'il vous plaît. Deux titres enregistrés chez Columbia en 78 tours qui se vendent à 2 millions d'exemplaires. Et il va toucher comme ça à énormément de styles musicaux, soul, gospel, easy listening, blues. Et sur la plupart des titres de ses albums, on retrouve le mot whistle ou whistling, c'est-à-dire siffler ou siffleur. Et ici, on a cette petite ballade qui s'appelle Happy Hobo. Voilà, ballade les mains dans les poches.

si vous aimez ce genre de musique, je vous signale quand même que nous avons une très grande siffleuse en France, mais oui, la comédienne Micheline Dax, qui a enregistré énormément de morceaux. Je me souviens d'ailleurs d'une de ses reprises du Summertime de Gershwin en sifflant. Franchement, c'est excellent. On va rester aux États-Unis, passer en 1969 dans une veine un petit peu soul funk avec The Chappells, You're Acting King of Strange. On va y arriver. Trois filles et deux garçons pour ce groupe vocal, fondé en 1964 à Baltimore, qu'aura tourné un petit peu. Ouais, c'est un peu la mode des groupes vocaux à cette époque. Il y en a un gros paquet qui enregistre une poignée de singles avant de disparaître aussi vite qu'arrivés. Eux ont eu la chance quand même en 2016 de voir un LP sortir avec tous leurs enregistrements. 11 morceaux seulement, et pourtant c'était plutôt bien. Hein. Elles s'appelaient Alice, Hélène et Evelyne, et puis les garçons, Joey et Lester.

On va quitter Baltimore et partir du côté de l'Australie avec un groupe assez connu là-bas. Il s'appelle The Executives. Et ils venaient de Sydney. Leur succès est resté local entre 1967 et 1970. Groupe formé autour d'une fratrie, Brian, Carol et Gary King. Et puis des copains. Ils sont 6 au total. Et ils ont eu un petit titre de gloire en apparaissant dans un épisode de Skippy le kangourou. Et ils étaient déguisés en Ned Kelly. Alors Ned Kelly, on ne le connaît pas par ici, mais en Australie, il est très connu. C'est un bandit de grand chemin, assassin, braqueur de banque au 19e siècle. Et si on a parlé tout à l'heure pour les Chappells d'avoir eu la chance d'obtenir une compilation de leur titre en 2016, et ben eux, ils ont eu un livre qui leur est consacré la même année 2016. Nous, on va s'intéresser surtout à ce qu'ils ont chanté, Bad Reputation.

0: Et nous arrivons à la mi-temps de cette émission et c'est le moment de retrouver notre rubrique 60s 2020. C'est au tour des garçons avec ce groupe au nom étrange Karaboudjan, un nom qui rappelle un vieux cargo arménien, mais oui, qui devait transporter des décibels en contrebande très certainement pour ces quatre garçons qui font pas mal de bruit et qui viennent du département de l'Aisne, Phil, Rafi, John et Orso, et qui ont roulé leur boss quand même depuis plusieurs années dans différents groupes. C'est l'école la plus dure, celle de la route, celle des petites salles de 50 personnes à remplir. Et là, on y a une formule qui est absolument magique dans ce groupe. On le sent, ça s'entend très bien entre les musiciens. Et ce titre, Ringo, référence bien entendu aux années 60. Elles sont partout dans le morceau que l'on va écouter là. En plus, c'est pas mal humoristique. On va traverser quelques garages du côté de la Floride et du Texas pour arriver en Californie de façon à retrouver l'ambiance un peu psyché. C'est chanté en français, c'est plutôt une bonne chose. Leurs références vont des Doors à Burgala. Alors c'est vrai qu'il y a un grand écart, mais entre les deux, on trouve les Black Keys et Gainsbourg. Ça tient la route.
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Et bien sûr, on aurait pu citer les Beatles sans référence. Le groupe s'appelle Caribou de Jean, le morceau Ringo. Et je leur souhaite plein de bonnes choses. On va rester dans le psyché ici en 1966-67 avec un groupe au nom un peu triste, The Tears, les larmes, et un titre plutôt joyeux, Race Rat, littéralement la course de rats. Ils venaient de Sacramento, ces garçons, et ils sont quatre autour de deux frangins, Richard et Robert Salazar. Ils ont tourné du côté de San Francisco. Bah tiens, voilà qu'on retourne en Californie avec l'appui d'autres musiciens. On ne sait pas grand-chose d'eux, si ce n'est qu'on les trouve sur une douzaine de compilations.

Et on va aller faire un tour à la maison mère en Angleterre avec The Troupe. Si on parlait tout à l'heure des compilations, et ben voilà un groupe que l'on ne trouve qu'en compilation. Il a pas mal enregistré dans les années 60, mais hélas, rien n'est sorti à l'époque. Le leader était pourtant pas n'importe qui, Brian Connolly, futur fondateur d'un groupe au succès mondial dans les années 70 et qui s'appelle The Suite et qui n'oubliera pas ses partitions lorsqu'il jouait avec The Troupe, puisque l'un des morceaux enregistrés par The Suite n'est autre chose qu'une reprise de On the Spotlight qu'il a enregistré avec The Troupe. Bel exemple ici qu'on va retrouver en 65, bel exemple de freak beat avec ce morceau You'll Call My Name.

va rester en Angleterre et aller voir du côté de Manchester ce qui s'y passe avec le Haydock Rock House, un groupe formé par Eric Haydock, ancien bassiste des Hollies. Voilà, il claque la porte, peut-être pas au meilleur moment. Il va fonder ce groupe qui n'enregistrera que deux singles, où il y aura quand même pas mal d'engueulades à l'intérieur. Une dizaine de musiciens vont se succéder, notamment pour les concerts, mais pas beaucoup de succès. Pourtant, c'est pas mal, hein, c'est matiné d'un petit peu de soul. À noter quand même que le guitariste du groupe, Ian Brooks, rejoindra par la suite les New Seekers.

on va rester en Angleterre via la Jamaïque avec Laurel, on va y arriver, Etken, un garçon qui est né à Cuba, mais oui, de parents jamaïcains, avant de repartir du côté de la Jamaïque et puis définitivement de s'installer en Angleterre en 1960, emportant avec lui les rythmes de cette partie du monde, notamment le ska et le reggae. Et bah oui, voilà un garçon qui va compter parmi ces musiciens noirs qui arrivent en Angleterre à ce moment-là. Il fera une toute petite carrière solo, enregistrera quelques morceaux, dont celui-ci, Baby Don't Do It, et puis participera à pas mal de groupes. On va le retrouver là aussi, petite gloire posthume, dans un film qui est sorti dans les années 80, Absolute Beginners, puisque l'un de ses morceaux, Landlords and Tenants, en fait partie.

allez faire un petit tour au Japon avec The Queen of Pop. Rien que ça, c'est le surnom de Mieko Hirota, une véritable star dans son pays, beaucoup moins connue de ce côté-ci en Europe. Une carrière commencée à 7 ans pour cette jeune fille quand elle chantait sur des bases américaines, mais oui, dans le Japon occupé. Premier contrat à 14 ans et elle fera une reprise d'Hélène Shapiro, Don't Treat Me Like a Child, qui aura un petit succès au Japon. Elle va apprendre l'anglais pour l'occasion. Les Japonais parlent assez peu l'anglais. Et si on en croit son manager, il a déclaré Mieko Hirota a inventé, alors je ne sais pas comment est-ce qu'on peut traduire ça, un English like Japanese, un anglais qui ressemble au japonais. Pourquoi pas? En 1965, on la retrouve, s'il vous plaît, au festival de Newport. À gauche, Carmen McRae, à droite, Quincy Jones. Elle a 18 ans pour monter sur scène. Ah, et c'est pas mal. Et elle nous a laissé des morceaux dont celui-ci, Anata ga Inakutemo.

on s'est pas moqué d'elle. Il y a quand même de sacrés bons musiciens qui l'entourent, la demoiselle. Et pas étonnant qu'elle soit devenue une star dans son pays. Hein. Elle gagne à être quand même connue par chez nous. Le super son, c'est presque fini. On va donc se quitter avec notre rubrique « Ils ont commencé discrètement ». Alors, on va essayer d'être le plus, le plus vague possible. Nous sommes un groupe qu'on peut qualifier groupe de rock britannique, fondé à Londres en 1962. Notre nom vient d'une chanson de Muddy Waters, puisque notre musique, dans l'ensemble, elle vient du blues. D'ailleurs, durant toute notre carrière, qui se prolonge d'ailleurs au moment où je parle, elle vient, on a essayé de reproduire le blues, alors que les Beatles, qui étaient nos concurrents directs, et du moins ce que la presse a voulu en dire, en fait ce sont de bons copains, eux venaient du rock. Et comme ils étaient toujours bien habillés et qu'ils faisaient les gentils et qu'ils ont commencé un petit peu avant nous, notre manager, notre patron qui nous a dirigé là-dedans, Andrew Lugh Oldham, a décidé de faire de nous des mauvais garçons, toujours à tirer la gueule, mal habillés et chantant parfois des choses, oh là là, très osées. Notre fondateur était un musicien absolument génial, hélas instable. Il a retrouvé le club des 27 en 1969. Le noyau dur s'est donc formé autour d'un auteur et d'un compositeur qui s'appellent Mick et Keith. Bon, je pense que vous les avez reconnus depuis longtemps. Les Rolling Stones, bien entendu. Et là, on va pouvoir s'écouter un morceau, leur second single enregistré en 1963. Ils ont du mal encore avec la composition. Ça s'appelle Common et c'est signé de leur maître Chuck Berry, notre maître à tous d'ailleurs. Allez, en attendant de nous retrouver, portez-vous bien et surtout faites gaffe au rock'n'roll.

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3: Auditeurs de Caladma Radio, bonjour, vous écoutez à 23 pas du mystère, votre émission mensuelle consacrée au polar et à la science-fiction. Aujourd'hui, c'est notre émission estivale, l'émission de toutes les canicules. Allons-nous survivre à cet enregistrement? L'avenir nous le dira, mais en attendant, bonjour Miss Lemon.
4: Bonjour Patrick.
3: Maître Jérôme, bonjour.
5: Bonjour à tous, bonjour à toutes.
3: De quoi va-t-on parler aujourd'hui?
5: Alors ce mois-ci, comme Patrick l'a dit, il fait chaud, je suis fatigué, et donc je laisse la place à Miss Lemon.
4: Ah, les femmes au boulot. Voilà,
5: qui va nous faire découvrir une auteure bien vivante, ce qui n'est pas souvent le cas dans cette émission.
3: C'est vrai, je vous l'accorde. On aime les morts.
5: Une auteure qu'elle a rencontrée au Festival des littératures policières noires et sociales de Besançon, un rendez-vous annuel incontournable. Et j'en profite pour saluer au passage les organisateurs, Thierry Love et l'équipe de Pas Sérial S'abstenir. Alors, Miss Lemon va nous présenter l'œuvre d'Estelle Tarot. Et en prime, nous écouterons Estelle Tarot elle-même s'exprimer dans une interview qu'elle a accordée à l'émission à 23 pas du mystère. N'est-ce pas beau comme programme?
3: Génial.
5: Nous l'en remercions, bien évidemment. Ensuite, il y aura les chroniques, bien sûr, qu'on attend avec impatience. Sans fausse modestie, je vais commencer en vous parlant d'un grand champion de boxe afro-américain. Et ça sera un complément à notre dossier sur la boxe.
3: Il y a toujours des restes de tes émissions,
5: Jérôme.
3: On est sur la boxe, il y a la queue de la comète les semaines qui suivent. Oh, on peut parler de boxe.
5: Voilà, donc ça sera un complément au dossier du mois de juin. Ensuite, Geek Patrick évoquera une perception extrasensorielle. Il se lance dans la parapsychologie.
4: Ouais. Alors là, perception la canicule monte à la tête.
5: À travers un roman quand même de Robert Silverberg.
3: Ouais.
5: Et pour terminer, Nicolas Verdan nous emmènera à bord d'automobiles de la Belle Époque, piloté par un fameux gentleman cambrioleur.
3: Encore lui.
5: C'est parti pour une petite heure à 23 pas du mystère.
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4: Je suis ravie de pouvoir présenter avec l'équipe de 23 pas du mystère cette chronique dédiée à Estelle Tarot, qui est une auteure française, donc que j'ai eu la chance de rencontrer déjà deux fois au Festival des littératures policières noires et sociales de Besançon. Pour nos auditeurs, je fais un petit complément à ce que nous a dit Jérôme. Ce festival se tient chaque année au mois de mai et nous vous le recommandons. Et bien
3: chaudement.
4: C'est chaud. Oui, au mois de mai, il faisait chaud aussi,
3: exact,
4: c'est vrai.
3: Déjà la canicule.
4: Donc, tout d'abord, l'histoire commence en mai 2025, où nous avons échangé à bâton rompu avec Estelle Tarot et je lui avais proposé une interview dans l'année, un peu en septembre par exemple. Mais par manque de temps, je n'ai pu honorer mon offre. J'ai toujours plus grands yeux que grand ventre. Et heureusement, j'ai eu une deuxième chance en mai 2026 à ce même festival où Estelle Tarot était de nouveau parmi les auteurs. Cette fois-ci, équipée d'un micro, et là je remercie Jérôme, j'ai pu réaliser ce projet en direct du festival car Estelle Tarot a accepté cette interview un an après, sans m'en vouloir, elle s'en rappelait pourtant, et toujours avec son sourire radieux. J'ai donc le plaisir de vous partager le temps d'Estelle Tarot, un temps d'interview sur son écriture, très active car elle a déjà publié 12 romans en 9 ans, aux éditions Tornada. Pour vous guider, j'ai lu 4 romans qui portent la mention thriller, qui nous tiennent en tension, qu'Estelle m'avait recommandé. Je précise si besoin la définition du thriller. C'est un genre littéraire très proche du roman policier, avec un style qui met en avant l'attention, le suspense ou encore la peur. L'élément suspense, je tiens à le préciser, est particulièrement présent dans les romans d'Estelle Tarot et je suis très contente parce qu'il n'y a pas de passage sanglant, gore, etc. Mais maintenant, place à l'interview, Estelle Tarot met en lumière pour nous son travail d'écriture et nous parle de son dernier roman. Bonjour, j'ai le plaisir aujourd'hui d'interviewer Estelle Tarot, écrivain qui va se présenter rapidement, nous parler un différent livre qu'elle a écrit et puis nous indiquer le nombre et puis ses années d'écriture. Et ensuite, nous poserons des questions-réponses sur sa technique d'écriture. Bonjour Estelle, ravie de se rencontrer, c'est vraiment un fort moment pour moi, je suis très contente et merci d'avoir accepté de parler au micro.
0: Bonjour Stéphanie, merci de me recevoir et de m'offrir cette opportunité de faire un petit peu découvrir mon travail et puis je pense mes techniques d'écriture puisque c'est ce qu'on avait un petit peu évoqué. Donc moi ça fait une dizaine d'années que j'écris dans le domaine du roman noir, du roman plutôt psychologique s'il faut lui trouver une étiquette puisque maintenant il faut un petit peu rentrer dans des cases. J'ai commencé avec une maison qui s'appelle Tornada, qui est une petite maison indépendante sur Nice. Je continue à travailler avec eux et je suis l'auteur un peu plus d'une dizaine de romans qui sont comme on dit des one shot, donc à chaque fois des histoires différentes.
4: Très bien. Le premier roman, ça se passe comment ? C'est quelque chose où on est timide ou bien on se dit j'essaye juste ça pour moi ou je veux le faire pour les autres ? Comment ça s'est passé ?
0: Alors le premier roman, ça a toujours la fraîcheur des premières fois. Voilà, c'est ça. C'est-à-dire que c'était plutôt une envie de grosse lectrice qui un jour se dit j'ai envie de voir ce que ça fait en passant de l'autre côté. Mais c'était un livre qui n'avait pas vocation à être publié du tout. C'était voilà, l'écriture, qu'est-ce que ça fait, est-ce que j'en suis capable, voilà. Donc ça a cette fraîcheur là. Et puis, on le fait lire à des amis, les vrais, ceux qui vont vous dire « arrête, fais autre chose » et puis on reste bons amis, on continue l'apéritif. Là, c'est pas ce qui s'est passé. Ils m'ont dit « c'est dommage, essaie de le faire publier ». C'était à une époque aussi, donc en 2015-2016, où c'était beaucoup plus simple au niveau de l'édition. Donc, je l'ai envoyé par la poste. Et puis, Tornada, qui avait une année d'existence à peu près, m'a dit « Allez, on part ensemble ». Et puis, on a fait quand même une dizaine d'années. Voilà. Après, c'est sûr que je n'ai pas abordé les autres romans avec la même fraîcheur et la même candeur. Mais la première fois, c'est toujours parfois un peu plus magique. C'est différent.
4: Oui, j'imagine que la réponse de Tornada a dû être un grand moment d'émotion. Et puis un coup de boost pour se dire ben je vais en faire j'ai envie d'écrire finalement peut-être.
0: Bah, j'avoue que quand ils m'ont dit on y va, j'ai eu un petit temps d'arrêt parce que je me suis dit dans quoi je mets les pieds. Un contrat d'édition, parce qu'après c'est un contrat, c'est quand on envoie les enveloppes, parce qu'à l'époque maintenant c'est tout par voie dématérialisée, mais à l'époque c'était encore il y a une dizaine d'années par courrier. C'est encore dans la magie de l'écriture, c'est-à-dire qu'on envoie, mais quand la réponse arrive et qu'après on vous dit c'est un contrat, donc vous prenez conscience que c'est un contrat, que c'est un éditeur qui va engager des fonds, il va y avoir une impression, et là on rentre dans un autre monde, et c'est là que la magie s'arrête aussi un petit peu. Enfin, c'est une autre magie qui, bien sûr, qui débute, mais là, il y a moins de candeur et d'innocence, et on se pose un peu la question, et après, ben voilà, on rentre dans autre chose, et on découvre le monde de l'édition. Enfin, on découvre plein de choses qui sont, voilà.
4: Oui, des contraintes, en fait, un vrai engagement. Et des contraintes de part et d'autre.
0: C'est ça, et un vrai milieu professionnel. Là, pour le coup, un vrai milieu professionnel, c'est, voilà, avec ses contraintes, avec, voilà, après, c'est ce qui permet aussi de faire progresser, parce que quand vous avez un éditeur, des lecteurs, etc., vous avez des retours, vous progressez, on travaille plus tout à fait de la même façon. Il y a moins de magie, mais c'est un formidable tremplin aussi pour s'améliorer. Donc, voilà, c'est autre chose.
4: D'accord, et puis plein d'envie, j'imagine. À cette époque-là, vous aviez d'autres sujets en tête, à l'époque du premier roman, et vous avez pu les exploiter après, ou est-ce que finalement d'autres sujets sont arrivés et c'est parti différemment de ce que peut-être vous aviez prévu au départ ?
0: Alors l'inspiration, c'est pas un problème. Ouais, j'ai toujours plein d'idées dans plein de domaines. J'ai toujours, voilà. Parfois, je me dis, hop, je vais écrire sur ce thème-là, et puis tout d'un coup, un autre thème arrive, et puis donc voilà. J'ai pu écrire, en tout cas, pour l'instant, sur tous les thèmes, toutes les histoires que j'ai envie de raconter, j'ai pu les raconter. Tout au moins dans le polar, parce qu'après, c'est parfois un peu plus compliqué quand vous voulez aller dans d'autres genres. Quand vous êtes après parti sur un genre, c'est beaucoup plus compliqué d'aller dans les autres. J'ai fait quelques petites incursions dans l'anticipation.
4: C'est ce que voilà. J'ai lu, voilà. Mais je n'ai vu que des références, des publications électroniques, c'est ça,
0: ça. C'est ça, parce que c'est très compliqué. Après, moi, je ne suis pas une autrice qui a une étiquette anticipation. Donc là, mon éditeur m'a fait un petit peu cette fleur de méditer, mais en numérique, puisque les contraintes ne sont pas tout à fait les mêmes.
4: Ouais. D'accord. Donc, il est tout à fait possible de se procurer ces écrits-là.
0: Absolument.
4: En électronique.
0: En électronique, oui.
4: D'accord, parce que j'ai vu un scénario qui m'a bien parlé. Donc, ok, merci beaucoup. Alors maintenant, si vous voulez bien, moi je disais la technique, mais c'est un peu peut-être galvaudé comme terme. L'écriture, ça se passe comment en fait, Estelle ?
0: Alors, je vais vous parler de mon cas, parce que je sais que j'ai plein de collègues qui procèdent différemment, que ce soit dans l'inspiration, il y a un petit peu des traits communs, c'est-à-dire que ce soit des thèmes, parfois des petites choses qui déclenchent l'envie de l'histoire ou les prémices de l'histoire. En revanche, sur la technique, on est très différent. Moi, je suis quelqu'un de très organisé, donc je le suis aussi dans l'écriture. Donc en fait, ça commence en principe par un thème sur lequel j'ai envie d'écrire. Donc ça commence par beaucoup de documentation. Donc c'est très procédure. Chez moi, c'est une bibliographie. Après, pour sélectionner un petit peu mes sources, c'est vraiment c'est complètement ça. Je lis, je prends des notes. J'ai déjà des idées, bien sûr, sur les personnages principaux, mais ça ne fait pas forcément toute une histoire. Et après, j'ai ce squelette-là, et après, je charpente. C'est-à-dire que, et à la fin, j'ai un véritable scénario. Tous mes chapitres, toutes mes séquences, toutes mes scènes sont vraiment détaillées sur quel va être le but de cette scène, l'ambiance, etc. Alors, et après, ce qui me permet après de me concentrer uniquement sur l'écriture. Mais c'est pas un cadre non plus complètement hermétique, figé. C'est-à-dire que si en cours d'écriture, je me rends compte que il vaut peut-être mieux inverser certains chapitres ou parfois des personnages prennent plus d'importance que c'était prévu, ou parfois surgissent. Alors, pas les principaux, bien sûr, mais je ne reste pas dans un carcan, je fais évoluer, mais grosso modo, tout est vraiment... Enfin, pas grosso modo, tout était quand même pensé avant d'être écrit, ce qui me permet après vraiment de me concentrer sur la façon dont j'écris. Et il y a une dernière chose, c'est que quand j'ai vraiment mon histoire, je me pose des questions sur comment je vais l'écrire, c'est-à-dire première personne, troisième personne, passé, présent, un récit beaucoup plus linéaire, chronologique, un roman choral, un roman avec des incises de documents dedans. Enfin, voilà, quelle est la meilleure forme pour pouvoir porter l'histoire? Et ça, c'est une question que je me pose.
4: Oui, donc ce qui fait qu'en effet, dans les différents romans, on n'a pas du tout la même impression. Finalement, la préparation, l'anticipation de l'écriture fine, on va dire, ça prend plus de temps que de l'écriture en elle-même, la partie documentation?
0: Ah, tout à fait. La partie documentation et scénario, c'est 2/3 du temps d'écriture. En fait, quand j'ai tout ça, j'écris, entre guillemets, assez vite. C'est-à-dire que la rédaction pure, alors hors correction, hors retouche, mais le premier jet, en principe, c'est 3 à 4 mois d'écriture pure. Le travail de documentation, c'est à peu près autant, c'est à peu près 1/3 pour chaque. Un tiers de documentation, 1/3 pour le scénario, on va dire, et 1/3 pour l'écriture, en gros. Et puis après, ce qui reste, c'est bon, les relectures, etc. Moi, j'en suis à peu près à un roman par an, ce qui fait qu'il y a un moment de chevauchement où je corrige quelque part le livre qui va sortir alors que je suis en train d'écrire le... Enfin, voilà, il y a des chevauchements aussi, c'est un ordre d'idées parce que, bon, voilà, ces temps-là se chevauchent parfois au cours de l'année.
4: Merci. Vous arrivez de reprendre un roman, enfin une partie principale ou un personnage principal en relisant parce que, je ne sais pas, vous avez eu un déclic ou finalement ça pouvait ne pas être satisfaisant?
0: Alors oui, j'ai un roman où je me souviens, à la lecture, enfin les bêta-lecteurs, j'ai trouvé qu'il y avait un petit peu un ventre mou à un moment dans ce roman. Et il est vrai que là, je l'avais repris sur la structuration. Et en le reprenant sur la structuration, eh bien, un personnage m'était apparu. Donc je l'avais réinséré. Donc il y a des parties qui ont été enlevées, supprimées tout bonnement. D'autres qui ont été réécrites et d'autres qui ont été écrites de nouvelles scènes. Ça ne s'est pas vu, mais il y a eu, alors c'était pas une refonte fondamentale, mais il y a eu une, là pour le coup, plus qu'une grosse retouche. Voilà, il y a eu des, il faut pas hésiter. Enfin, s'il y a un défaut dans le, enfin un défaut, oui, un défaut dans le livre. Voilà, c'est toute l'importance d'avoir un travail de avant parution. De personnes qui vous relisent, que ce soit au niveau éditorial, que ce soit aussi des, ça peut être des proches, enfin voilà, d'avoir quelque part une relecture avant d'entamer la correction, voir s'il n'y a pas un défaut. On est tellement sur un projet dans notre bulle, on maîtrise nos personnages, notre histoire, on n'a pas de recul du tout, même quand on a mis le point final, on n'a pas de recul. Donc c'est bien d'avoir des personnes derrière qui, elles, le découvrent. Et voilà, et elles vont avoir ce recul nécessaire de lecteur en disant oui, bon, là, et ça, c'est très utile.
4: C'est aussi utile d'avoir l'esprit ouvert et d'accepter ces remises en question quelque part. On ne va pas forcément dire critique dans le sens négatif, mais ces remises en question et de se dire ah ben oui, je vais peut-être pas, effectivement, je ne vais peut-être pas aller au bout, ou bien oui, je vais modifier. Il faut être humble, c'est ça, comme dans beaucoup, comme dans beaucoup d'activités, l'humilité est très...
0: Elle fait progresser.
4: Oui, c'est ça.
0: Je pense que les critiques, maintenant, on met sous le terme critique quelque chose de très négatif, alors qu'une critique, elle peut être très positive, même si elle ne fait pas forcément plaisir. Moi, j'ai plus progressé dans les critiques négatives quand elles étaient justifiées, que parfois dans tout ce qui est positif. Alors, ça fait du bien, le positif, parce que ça incite aussi à continuer, et voilà, et ça fait quand même du bien au moral, et puis ça, voilà, ça motive. Mais parfois, les critiques, après, faut voir, une critique négative, c'est est-ce que ce n'est pas du goût de la personne, parce que c'est très subjectif, donc tout ce qui est de toute façon artistique l'est, donc c'est pas du goût de la personne, bon voilà, c'est tout. Ou est-ce que il y a quelque chose qui pourrait être amélioré ou qui n'allait pas? Faut savoir, à moins d'avoir un ego surdimensionné et de penser qu'on est un écrivain absolu, je pense qu'il faut savoir les entendre, et ça fait progresser. Moi, je donne un exemple, mais c'était mon second livre. J'avais pas ce recul en me disant, moi, je maîtrise mon œuvre, je maîtrise mes personnages. Et en fait, j'avais mis trop vite, trop tôt, trop de personnages. Et la critique qu'on a fait, qui m'est revenue régulièrement sur ce livre, c'est que sur 5 chapitres, on avait beaucoup de personnages d'un coup. Eh bien, ça m'a servi, et j'ai fait attention, les romans d'après, à les introduire plus, s'il y avait beaucoup de personnages, beaucoup plus, de façon beaucoup plus progressive. Donc, voilà, ça, c'est le cas typique d'une erreur, en plus, deuxième roman, voilà, de critiques qui ont été constructives. Ben, faut les entendre, c'est comme ça qu'on progresse, à moins d'être, bon, à moins d'être génial, ou d'être, voilà.
4: Non, mais très bien. Et vous regrettez rien de cette carrière démarrée comme ça au départ avec un désir, et c'est vraiment quelque chose qui vous a comblé?
0: Ah, tout à fait. C'est, enfin, en plus, je suis une très très grosse lectrice, donc d'être passée de l'autre côté, d'avoir écrit autant. Et puis toutes les rencontres, parce que c'est une activité qui est très solitaire, l'écriture. Pas tant que ça, oui, au moment où on conçoit le livre, mais vous le partagez déjà avec un premier cercle, c'est ce que j'évoquais tout à l'heure, de relecture, et puis après, ben, y a toutes les rencontres que vous font, que vous permettent votre livre quand il est publié, les salons, ben, un moment qu'on est en train de partager ensemble, et on rencontre des personnes, alors les lecteurs, les blogueurs, tous les intervenants du livre, les organisateurs de salons, les personnes, les bénévoles, parce que bien souvent les salons reposent quand même sur des bénévoles, enfin des gens qui se mobilisent, et des gens vraiment passionnés, très divers. Donc le livre, du coup, c'est pas une activité si solitaire que ça, et donc non, je regrette vraiment pas.
4: Oui. C'est addictif. Ah oui. Finalement.
0: Ah oui, c'est addictif. Là après, quand on met, voilà, on n'a pas, c'est vraiment très agréable.
4: Très bien. Et un mot sur le petit dernier?
0: Alors, le petit dernier, c'est Point de fuite. Alors, c'est un huis clos dans un espace très vaste qui est un aéroport. C'est un livre aussi sur l'isolement dans un endroit très peuplé. J'aime bien ce genre de paradoxe. Et donc, ce sont des personnages qui vont, dont les choix ou l'absence de choix, les destinées vont s'entrechoquer. Et au sein de cet aéroport qui va être confiné pour des raisons météorologiques, et toutes ces destinées humaines vont pouvoir ou pas atteindre la piste, l'avion et le point de fuite que va leur permettre le départ. C'est aussi toute une réflexion sur avoir le choix, avoir la volonté ou pas de partir pour fuir, pour son plaisir, pour voilà, parce que ce qui me fascine dans l'aéroport, c'est toutes ces destinées de gens qui travaillent, de gens qui partent pour voyager, pour recommencer leur vie, ou qui attendent quelqu'un qui revient. Et moi, quand je suis dans les gares ou les aéroports, je m'imagine la vie des gens qui passent, voilà. Et j'ai voulu faire quelque chose dans cet endroit-là, et puis des destinées de gens qui se connaissent ou pas, et qui s'entrechoquent, et les choix des uns vont un petit peu influer sur la destinée des autres. Donc ça s'appelle Point de fuite.
4: Merci Estelle pour cette interview. Donc oui, c'est vrai que je l'ai pas présenté tout de suite. Nous sommes en direct du salon de Besançon, littérature policière et sociale. Merci beaucoup. J'espère que ce livre aura le meilleur accueil possible. Et merci pour cette interview.
0: Merci Stéphanie et merci à tous ceux qui auront partagé ce petit moment d'écoute avec nous.
4: Merci à tous. Après cette interview, que vous avez appréciée, j'espère,
3: je vous propose
4: quelques pistes de réflexion qui font suite à ma lecture de 4 romans que je vais vous livrer dans l'ordre de ma lecture. Il était une fois la guerre, paru en 2022, qui décrit comment Sébastien Braki, au sortir de plusieurs années de mission militaire, doit affronter son retour à la vie civile. Ensuite, Point de fuite, c'est le dernier roman d'Estelle Tarot, elle vous en a parlé dans l'interview. J'ai lu également Les eaux noires, paru en 2021, qui en fait introduit une enquête de disparition, de meurtre d'une jeune fille et la descente aux enfers de sa mère. Et finalement, j'ai également lu le dernier Festin des vaincus de 2023, qui se déroule dans une réserve indienne du Canada, qui livre les conditions précaires des habitants et les gestions désastreuses qui s'enchaînent au fil des ans en défaveur de la cause indienne, bien évidemment. Ce dernier ouvrage, Le dernier festin des vaincus, a reçu le prix Chien jaune 2024 en catégorie adulte lors du festival du polar Le Chien jaune à Concarneau. Alors, les romans offrent tous un univers différent. Ils offrent tous, bien évidemment, du suspense et un certain niveau de tension psychologique. Une narration tissée avec des fils du temps présent, et le temps présent est un moment très dur, restitué comme sans issue. Donc on voit les personnages qui se dégradent et on a l'impression d'être dans un mauvais rêve dont il est impossible de se réveiller. Puis viennent s'entremêler par touches successives des moments forts et charnières qui émaillent les différents récits par la métamorphose des personnages clés face à leur réalité, c'est-à-dire face à leur enfer. L'ensemble donne corps à des récits menés sous forme d'enquête. Donc dans 3 romans, il y a une intervention policière, mais qui reste très en surface des événements, car finalement, la présence policière n'arrive pas à stopper le flux et l'engrenage qui se met en place. C'est bien donc le cas pour les 3 romans Point de fuite, Les eaux noires et Le dernier festin des vaincus, avec des niveaux très inégaux de la part de la présence policière, de volonté de résolution des affaires pour découvrir la vérité. Il y a pas mal d'implications des uns et des autres, donc on n'a pas envie que jaillisse la vraie vérité, si je puis dire. Le roman, Il était une fois la guerre, est un peu différent, parce que cette fois-ci, c'est un journaliste qui est très fiable et fidèle, qui est le témoin épisodique des événements qui détruisent la vie de cet ancien militaire, Sébastien Braki, qui se retrouve destitué, désabusé, déstabilisé, et qui perd complètement pied dans la vie de tous les jours, avec son retour à la vie civile. Le journaliste reconstitue le récit de cet homme, de forme fragmentaire et finalement qu'il offre pour conjurer le sort à sa famille afin de pouvoir restaurer l'homme qu'il est. J'ai trouvé un point d'attache qui rassemblait les différents personnages des différents romans par le biais d'un narrateur qui est omniscient et donc qui déploie une vue panoramique de la situation ou bien va faire un focus sur le microcosme pour décrire les liens qui unissent ou désunissent les personnages au cours de leur histoire. Il donne à voir la déchéance des êtres dont le statut social éclate dans leur vie et puis tout bascule à ce moment-là. On a donc une perte de la fonction sociale, désintégration des relations familiales et sociales, évidemment. Leur échec les transforme en un fardeau que la société ne veut absolument pas assister. Ils attisent même la malveillance collective qui les transforme en cible idéale, bien sûr, de rejet et in fine les bannit. Eux-mêmes, c'est-à-dire en fait les personnes en souffrance, semblent exulter dans ce rôle de banni. Ils finissent par donner l'image qu'on attend d'eux et renvoient en même temps à la société sa propre image misérable. On assiste à une montée en tension qui cède finalement la place à une chasse aux sorcières, envers et contre tout. Et finalement, dans cette confusion, on distingue toujours un personnage tiers qui vient temporiser et faire progresser l'histoire. Donc je ne vais pas vous dévoiler, bien sûr, je ne vais pas spoiler les histoires parce que je vous les laisserai lire, surtout pendant l'été, on a le temps de lire. Estelle Tarot, finalement, choisit des fins, ce qu'on appellerait épiphanie, c'est-à-dire qu'il y a un moment de prise de conscience et de changement de perspective. Et j'ai pour témoin les épilogues qu'elle laisse à la fin de chaque roman. Cette construction permet de créer un lien d'émotion, en fait, avec le lecteur ou la lectrice, qui nous rapproche du personnage principal et permet une reconstitution après la destruction des personnages. En fait, c'est une sorte de baume qui apaise les blessures et qui redonne un rebondissement à la vie brisée des personnes. Mmh. Si vous n'avez encore jamais lu les romans d'Estelle Tarot, il n'est pas trop tard. Parlez-en à votre libraire qui pourra toujours pallier ce manque avant que vous partiez en vacances. Vous pourrez retrouver les titres des ouvrages et d'autres liens sur le podcast que Jérôme s'empressera de mettre à jour dès qu'il pourra. Profitez de la chaleur de cet été pour lire tranquillement des romans d'Estelle Tarot et pensez à vous rafraîchir le corps et l'esprit, bien évidemment.
3: Merci, Miss Lemon.
4: Et en petite conclusion, je vous offre un instant musical avec un morceau qui s'intitule « Peace of My Heart », qui est chanté non pas par Janis Joplin, mais par Bonnie Tyler, qui a disparu au début de ce mois de juillet. Exactement. Je voulais rendre hommage à cette chanteuse britannique, à la voix si particulière, dont les tubes, les hits, se sont hissés aux premières places des charts,
3: depuis la fin des années 70,
4: de notre top 10, au cours des années 70, 80, 90, et nous ont fait chanter tellement faux et tellement danser inlassablement que mon choix s'est porté sur cette chanteuse. Et puis, ce titre plus particulièrement, parce que les paroles sont en fait une offrande du cœur, qui est une thématique chez Estelle Tarot, qui dépeint les personnages au cœur meurtri. Merci.

0: vous écoutez à la fin de Trois Pas du Mystère sur Calan Marado, votre émission mensuelle consacrée au polar et à la science-fiction. Nous venons d'écouter Bonnie Tyler, Piece of My Heart, mais c'est quoi ça? C'est une version symphonique, ça? C'est pas la version normale?
1: Peu, non, c'est
0: rock
1: pas...
0: and roll. Ça manque non. de rock and roll, cette histoire.
2: C'était sur son premier album.
1: Ouais,
0: ah bon, c'est vrai?
1: Oui, tu vois, on trouve des choses surprenantes, en effet.
2: Merci Miss Lehmann d'avoir assuré la première partie de l'émission.
1: Avec plaisir.
2: Nous passons à présent aux chroniques et c'est moi qui m'y colle pour commencer avec, je vous propose un round de plus sur le ring. À 23 pas du mystère.
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0: Eh bien, comme cette chanson du groupe Les Dixie Ears vous l'a annoncé, vous auditeurs parfaitement anglophones qui nous écoutez, eh bien, nous allons évoquer le bombardier à la peau brune, la dynamite de Detroit, le grand boxeur Joe Louis, travers un roman intitulé en français « Au tapis », en anglais « Down for the Count », paru en 1985 et chez nous l'année suivante dans la série noire. Alors, ce roman appartient à une série, qui est la série Toby Peters, le dixième de la série, une série écrite par un romancier des USA, Stuart M. Kaminsky, qui était au départ enseignant de cinéma et auteur de monographies sur des réalisateurs et des acteurs, je vous en cite quelques-uns, Don Siegel, Clint Eastwood, Ingmar Bergman, John Huston, Gary Cooper. Il a aussi collaboré au film de Sergio Leone, Il était une fois en Amérique, dont il a signé les dialogues, et a travaillé comme scénariste sur d'autres films. Alors, lorsque Kaminsky écrit son premier roman, qui sera publié en 1977, eh bien, il va le situer dans un univers qu'il connaît particulièrement bien, le Hollywood des années 1940. Et donc, il va se lancer dans une série de romans policiers historiques, avec, pour personnage principal, un personnage emblématique de cette période, le détective privé. Et là, il se trouve sur un terrain un peu dangereux, parce que, en Californie, dans les années 1940, il y a la présence imposante du détective privé Philip Marlowe, par Raymond Chandler en 1939, qui sera interprété au cinéma par Humphrey Bogart et Robert Mitchum, notamment. Et donc, qui occupe bien le terrain de cette période et qui a lui-même mené une enquête dans le milieu du cinéma en 1949 dans le roman qui s'intitule La Petite Sœur.
1: Ouais.
0: Alors, heureusement, Toby Peters est loin d'être un sous-Philippe Marlowe. Hein, on aurait pu se trouver dans un personnage tout à fait semblable, mais non. Même si, comme Marlowe, eh bien, il a un pistolet dans la boîte à gants de sa voiture qu'il ne porte pas sur lui, mais qu'il garde dans sa voiture et qu'il est souvent menacé au cours de ses enquêtes à la fois par la police et par les truands. Ça, c'est aussi une constante chez Marlowe. Donc, ce Toby Peters, c'est un ancien policier devenu agent de sécurité au studio Warner, de cinéma, de Jack Warner. Il a été renvoyé après avoir cassé le bras d'un acteur qui voulait jouer au dur. Ça se fait pas.
2: Évidemment.
0: Et est alors devenu détective privé, un détective qui n'a jamais d'argent, ce qui l'amène à accepter des affaires difficiles ou un peu particulières. Alors, il est entouré d'une galerie de personnages assez originaux. Alors, d'abord, il loge dans une pension de famille, tenue par une vieille dame, qui lui fait relire un livre de souvenirs qu'elle écrit sur sa famille, particulièrement rébarbatif, pour qui n'appartient pas à la dite famille. Il a pour ami un autre locataire qui s'appelle Günther, qui est un nain d'origine suisse, qui est très élégant, avec de très bonnes manières, qui est aussi polyglotte et qui travaille comme traducteur et qui, de temps à autre, va aider spontanément Toby Peters dans ses enquêtes. Un autre élément classique de l'univers du détective privé, c'est son bureau. Bien sûr, on se rappelle des bureaux de Philip Marlowe.
1: Et c'est sa secrétaire blonde platine, non ?
0: Il n'a pas de secrétaire parce qu'il n'a pas d'argent.
1: Je voulais raconter,
0: mais par contre, il a un autre compère qui vaut le détour. Donc, ce bureau, il est situé dans un vieil immeuble assez ancien, qui s'appelle l'immeuble Faraday, dont le propriétaire est un ancien catcheur devenu poète.
2: C'est pas mal.
1: C'est un peu de la science-fiction.
0: Cet immeuble, il héberge toutes sortes d'individus plus ou moins louches, dont le moindre n'est pas le dentiste Sheldon Mink, qui est un monsieur assez âgé, qui a une mauvaise vue, mais qui pratique toujours son art, disons, pour les clients, et qui a un penchant assez marqué pour l'alcool. Peters le surnomme d'ailleurs le roi de la mauvaise haleine. Et donc, c'est la personne avec qui il partage les locaux, à qui il sous-loue, en fait, son bureau. Donc, voilà un univers qui est assez fantaisiste, assez humoristique, un peu éloigné de celui de Marlowe. La narration, elle est assez classique. Elle se fait à la première personne. C'est le détective qui raconte l'histoire. Et comme son créateur, eh bien, c'est un grand amateur de cinéma, ce Toby Peters. Et donc, il va faire souvent allusion à des vedettes de l'époque, du cinéma, mais aussi d'autres domaines. Je cite quelques exemples. Fred McMurray et Barbara Stanwyck, les héros de Assurance sur la mort, d'après James Cain. Les Trois Stooges, qui était un trio de comiques. William Powell, George Raft, Jim Cagney, qui étaient des acteurs dans des films policiers et criminels. La comédienne Paulette Goddard, qui était l'épouse de Charlie Chaplin, etc.
1: Et non pas Jean-Luc Godard.
0: Non, pas encore.
1: Comme son nom pourrait l'indiquer.
0: Alors, on trouve de temps à autre des notes de bas de page qui vont vous présenter certains noms moins connus du grand public. Un exemple, Bronco Nagurski, que Patrick, je crois, connaît particulièrement bien.
1: Il y avait un cheval qui s'appelait Bronco, mais c'est pas le même.
0: Qui était un footballeur et un catcheur canadien. Les deux à la fois. Alors, Toby Peters, il a également un certain sens de l'humour. Je vous cite un exemple. À propos d'un personnage qu'il rencontre, il fait cette remarque. Il faisait partie de ces types qui regardent autour d'eux dès qu'on parle d'argent, parce qu'ils n'arrivent pas à concevoir un moyen légal d'en gagner.
2: C'est pas mal.
0: Alors, ces enquêtes le mettent en contact avec des acteurs de cinéma renommés. Errol Flynn, Johnny Garland, les Marx Brothers, Bela Lugosi, l'interprète de Dracula, etc. Et d'autres stars, comme dans J'y arrive enfin, le roman dont je voulais vous parler. Eh bien, dans ce cas-là, c'est le boxeur Joe Louis. Donc, Joe Louis, je vous le resitue, c'est un grand boxeur poids lourd afro-américain qui a été champion du monde de 1937 à 1949, sans interruption. Wow. Il a gardé le titre pendant toutes ces années.
1: 12 ans.
0: Et qui a été l'une des premières vedettes du sport afro-américaine. D'accord. À l'époque où régnait encore une certaine ségrégation et on empêchait les afro-américains d'accéder au rang de star. Alors l'histoire du roman débute en mai 1942 sur la plage de Santa Monica où sont construites des résidences pour Californiens fortunés. Et sur cette plage, Toby Peters va trouver Joe Louis penché sur le cadavre d'un homme qui avait reçu des menaces. Et Joe Louis lui explique qu'il faisait son footing sur la plage quand il a vu deux hommes à l'allure de boxeurs poser un corps et disparaître. Alors, dans ce roman, on a un contexte de l'époque qui est assez bien précisé. Donc, en 1942, c'est la guerre, je vous le rappelle. On évoque la peur d'une invasion japonaise de la Californie, dont Tony Peters se moque.
1: Il y avait un peu d'angoisse à cette époque-là,
0: assez régulièrement. On parle de rationnement de l'essence. Il y a des tickets de rationnement qui sont émis pour se procurer de l'essence. Un gymnase dans lequel Peters va enquêter n'est lui fréquenté que par de très jeunes boxeurs ou par des hommes qui ont passé l'âge de monter sur le ring. Pourquoi ?
1: Parce que les autres
0: sont partis à la guerre.
1: Ouais, bien sûr.
0: Voilà, donc on a un contexte quand même de Seconde Guerre mondiale qui est assez fort dans ce roman.
1: Tiens, qu'est-ce qui explique que ton détective privé ne soit pas à la guerre, justement ?
0: Parce qu'il a 48 ans.
1: Ah, il a 48 ans, bah oui, voilà, effectivement.
0: J'allais le dire un peu plus loin. Mais
1: il a passé la date limite.
0: Et en plus, il n'y avait pas de conscription obligatoire, on s'engageait.
1: Ah oui, c'est vrai.
0: Philippe Marlowe n'est pas allé à la guerre alors qu'il aurait pu y aller. Alors, Joe Louis, lui, s'est engagé dans l'armée en janvier 1942. Alors, Toby Peters nous dit, Louis était le noir américain idéal, le bon patriote, qui s'était engagé comme simple soldat au début de la guerre. Alors, malgré ça, il ne va pas aller combattre sur le front, parce que les gradés ont vite vu l'intérêt qu'ils pouvaient avoir d'avoir Joe Louis parmi les troupes. Oui, et ils vont s'en servir
1: communication
0: pour faire des tournées et des matchs d'exhibition pour amener des jeunes hommes, notamment des Afro-Américains, à s'engager dans l'armée.
1: D'accord.
0: Et cela malgré la ségrégation qui régnait dans l'armée à l'époque.
1: Oui, mais ils voulaient bien qu'ils allaient se faire tuer. Quand même.
0: Donc il leur servait quand même de recruteurs grâce à sa renommée. Pourquoi était-il sur cette plage de Santa Monica ? Il était en permission. Mais en fait, il était venu là parce qu'il fréquente une femme blanche. Et alors, Toby Peters lui propose ses services pour lui éviter des ennuis à la fois avec la police et puis avec la presse également, qui s'emparait de l'affaire. Et d'autant plus que Joe Louis est marié.
1: Et
0: donc, il ne voudrait pas que sa femme soit au courant de ses incartades. Alors, l'enquête de Toby Peters va lui apporter toutes sortes de mésaventures avec la police et les truands. Il va risquer plusieurs fois sa vie au cours de l'enquête parce que chacun veut le dissuader de continuer cette fameuse enquête. Alors, je vous en dis pas plus, je vous laisse découvrir par vous-même le roman. Je suis pas là pour le raconter à votre place. Par contre, Toby Peters, il est très bien placé pour enquêter dans le milieu de la boxe parce qu'il a lui-même pratiqué en amateur la boxe et assisté à beaucoup de combats. Il se présente de cette manière. Je mesure 1m73. Pèse un peu moins de 80 kilos pour 48 ans bien sonné. J'ai une gueule qui a l'air d'avoir reçu quelques nions, un nez qui rappelle vaguement le cartilage et les yeux en face des trous. Joe Louis, finalement, intervient assez peu dans cette histoire, mais c'est pas seulement un alibi, parce que, d'une part, il va quand même sauver la vie de notre détective, à un moment, donc c'est pas rien. Et ensuite, il est important parce qu'il représente la réussite du boxeur, il est champion du monde, poids lourd, je vous le rappelle, qui a cependant certains problèmes. Alors, ça cache le racisme, notamment, parce que la dame avec qui il était à Santa Monica refuse de lui fournir un alibi pour éviter d'être mise à l'index parmi, parce qu'elle est blanche, parmi sa communauté. Et puis, cache aussi des problèmes familiaux, donc avec sa femme, laquelle il est encore mariée. D'un autre côté, Toby Peters, lui, va nous montrer l'autre extrémité du spectre de la boxe. C'est-à-dire qu'il va aller dans voir la boxe bien moins reluisante que le champion du monde. C'est le milieu de la boxe, je vous l'ai dit, vidé de ses espoirs par la guerre. Tous les boxeurs sont partis combattre. Et il va rencontrer d'anciens boxeurs qui se sont recyclés dans des emplois subalternes, puisqu'ils ne sont plus capables de combattre. Il en croise un ancien champion qui s'appelle China Rogers, qui a quand même fait 83 combats, et qui en est réduit, qui à présent c'est une gueule cassée, comme on le décrit, et qui en est réduit à garder l'entrée d'un gymnase de troisième zone, ou bien encore un entraîneur, un ex-welter, comme on dit dans l'argot, c'est-à-dire un poids mi-moyen, comme vous le savez, qui a abandonné le ring sans économie et avec un peu d'instruction, qui donc est devenu entraîneur dans la suite de sa carrière, mais qui n'a jamais pu trouver un véritable champion parmi tous les gens qu'il a entraînés. Et puis, on a encore deux boxeurs professionnels qui sont un peu plus jeunes, Mush et Silvio, qui, eux, sont devenus hommes de main et tueurs pour le compte d'un homme d'affaires et gangster, par la même occasion, qui, lui, a décidé de se lancer dans l'organisation de combats de boxe truqués de préférence.
1: Oui, sinon, ce serait pas drôle, on gagne moins d'argent quand c'est pas truqué.
0: Donc, hormis Joe Louis, en fait, la carrière de boxeur n'est guère reluisante pour les autres personnages de ce roman.
1: Oui, c'est pour ça que c'est un contexte de film noir ou de polar noir assez intéressant.
0: Tout à fait.
2: Ça rejoint quand même Ed Lacy, où justement le boxeur est en France et il dit qu'aux États-Unis il gagne 20 dollars parce qu'il est justement afro-américain.
0: Tout à fait. Donc Ed Lacy, donc je vous rappelle que Miss Lemon nous en a parlé dans notre émission du mois de juin.
2: Consacrée.
1: Bravo.
0: Pour en conclure, en terminer avec Toby Peters,

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1: Nous allons laisser la parole à Geek Patrick qui poursuit son exploration des classiques de la science-fiction états-unienne avec aujourd'hui un roman de Robert Silverberg, me semble-t-il. La chronique de Geek Patrick.
2: J'allais questionner Patrick pour savoir de quoi il nous allait nous parler, mais on m'a coupé l'herbe sous le pied.
3: De quoi vas-tu nous parler? Bon, on va parler de Robert Silverberg, puisque alors, Jérôme l'a dit.
2: On y va.
3: On n'a pas le choix, on est coincé maintenant.
2: Alors,
3: Robert, l'ami Robert, c'est un auteur précoce. Il a publié son premier roman à 18 ans, figurez-vous, et dès 20 ans, il reçoit le prix Hugo de l'auteur le plus prometteur. Et il va marcher du feu de Dieu. Il va écrire des quintaux de nouvelles de science-fiction. Alors d'abord pour des raisons alimentaires, donc il y va au kilomètre. Hein. Mais c'est vraiment quelqu'un de brillant. Après, il va écrire sur plein de thèmes différents, l'histoire, l'archéologie. Il va écrire pas moins de 70 ouvrages. Et donc là, on est dans les années 50. Et c'est au milieu des années 60 qu'il rencontre Frédéric Pohl, un romancier de science-fiction très très célèbre également. Et celui-ci va l'aider à revenir vers une science-fiction plutôt qualitative. Et le livre dont je vais vous parler aujourd'hui, eh bien, il est dans cette période de retour à une science-fiction plus exigeante, puisque ce livre a été publié en 1972.
2: Alors, comme Jérôme n'a pas spoilé ça, de quoi s'agit-il?
3: Eh bien, petit Panawan, tu vas patienter, parce que je n'ai pas fini avec la bio de l'ami Robert. Il faut savoir que ce livre marque aussi une période de fatigue morale de la part de Robert Silverberg, puisqu'il annonce qu'il va prendre sa retraite, alors qu'il n'est pas vieux du tout. Mais heureusement pour la science-fiction, il va revenir au genre au bout de quelques années et produire ce qui va probablement le faire entrer dans l'histoire du genre, c'est-à-dire toute la saga autour d'un personnage qui est Valentin de Magipour. Et il y a plein de romans autour de Valentin de Magipour.
1: Chronique de Magipour.
3: Voilà, ouais, exactement. Ça a commencé par ça. Mais ceci est une autre histoire.
2: Donc, pour quelqu'un qui veut prendre sa retraite, c'est plutôt pas mal.
3: Ouais.
2: Et finalement, est-ce que tu décides de nous parler d'un roman aujourd'hui?
3: Voilà, c'est une révélation. Je vais vous parler d'un roman qui s'appelle L'oreille interne. Je ne l'avais jamais lu, celui-ci, mais ce livre, il est auréolé d'une belle réputation. Certains disent que c'est le meilleur roman de Robert Silverberg. On peut peut-être dire que c'est le meilleur roman de sa première période, puisque sa deuxième, autour de Valentin de Magipour, est aussi très forte, mais part sur d'autres horizons.
2: D'accord, et quel est l'objet de ce roman?
3: Eh bien là, c'est la fameuse PES, perception extrasensorielle, qu'évoquait Maître Jérôme au début, et il parle de télépathie. On va suivre la vie, ou plutôt les états d'âme, d'un homme d'environ 40 ans, qui est télépathe depuis l'enfance, mais qui a toujours gardé ce secret bien caché, à de rares exceptions près.
2: Alors jusque-là, c'est assez classique dans les SF ou fantastique, non?
3: Tout à fait, ouais. On a pas mal de romans autour de ce thème, que ce soit dans le SF ou le fantastique, ou même la fantasy, on a aussi. Mais en fait, dans ce roman, ce thème va être traité pas comme un roman de science-fiction, pas comme un roman de fantastique. On pourrait presque dire qu'il est traité comme un roman de littérature classique, puisqu'en fait, tout au long du récit, on écoute le héros, qui s'appelle David Selig, se raconter à la première personne et décrire, comme je l'ai dit, ses états d'âme, un état qui n'est pas très éloigné, celui d'un dépressif chronique quand même.
2: Ah oui, d'accord, c'est fondard.
3: Oui, tout à fait. Si vous n'êtes pas adepte de romans un peu introspectifs, passez votre chemin, n'allez pas de ce côté-là. Par contre, si ce genre vous intéresse, restez avec nous, parce que L'oreille interne est en la matière une vraie réussite.
2: Alors, est-ce qu'il y a une histoire en dehors de la dépression chronique?
3: Oui, on a des flashbacks réguliers qui vont nous montrer David dans son enfance et son adolescence, qui vont nous permettre de comprendre comment il a géré ce don. Et puis d'autres flashbacks autour de ces deux histoires d'amour les plus importantes, deux histoires d'amour qui ont un point commun, mais aussi une différence importante.
2: Alors, lesquelles?
3: Alors, le point commun, c'est que les deux histoires ont mal fini pour David.
2: Donc, on est dans la dépression.
3: Il s'est fait larguer à chaque fois, on est dans la dépression, pas de surprise. La différence, c'est que la première compagne qui l'a larguée, elle l'a fait quand elle a ressenti intuitivement le don de David, quand elle a compris intuitivement qu'il était en train de lire dans ses pensées, et elle s'est sentie comme violée, et elle l'a quitté instantanément. Tandis que la seconde, c'est très différent. La seconde, c'est un des rares êtres humains que David n'a jamais réussi à percevoir, dont il n'a jamais réussi à percer les pensées en tant que télépathe.
2: Donc quel était le problème, puisqu'elle l'a largué?
3: Avec la seconde, la scène où il comprend qu'il y a un problème avec sa petite amie est d'une cruauté assez particulière. David et son ami Kitty, donc, vont à une soirée chez un ami de David qui lui aussi est télépathe. Cet ami de David s'appelle Nikist. Et Nikist, lui, il lit sans problème dans le cerveau de Kitty. Donc David, ce qu'il va faire, c'est qu'il va avoir accès au cerveau de Kitty en passant par le cerveau de Nikist. Nikist accepte de le laisser passer et de jouer les voyeurs pour lui. Et il va, pour la première fois, lire dans le cerveau de sa chérie, et il fait une découverte absolument terrible.
2: Laquelle?
3: Je ne résiste pas au plaisir de vous lire ces lignes. J'ouvre les guillemets, c'est donc David Selig qui parle. Oh, si j'avais su, je n'aurais jamais accepté de tenter l'expérience. Je me vis à travers tes yeux. Il parle de Kitty.

0: lié par son esprit, celui de Nicky, si vous suivez. Physiquement, mon aspect était nettement plus avantageux que celui que je m'imaginais avoir. Mes épaules étaient plus larges, mon visage plus fin et mes traits plus réguliers que dans la réalité. Nul doute que tu réagissais favorablement à mon corps. Mais les associations mentales ? Tu me voyais comme un père rigide, un maître d'école intransigeant, un tyran acariâtre. Lis ceci, lis cela, élargis-toi l'esprit ma fille, étudie pour être digne de moi. Comme tu étais écœurée de moi Kitty, comme tu me trouvais mortellement ennuyeux.
1: Ah oui, c'est dur en effet.
0: Ouais, et cette soirée sera cruelle jusqu'au bout parce que Kitty, elle le largue instantanément, elle le quitte et elle part avec son pote, Nickiste.
1: Ah d'accord, bon alors, donc on suit les états d'âme de David, et c'est tout ce qui se passe dans ce roman ou il y a quand même un petit...
0: Eh ben figure-toi que oui, c'est tout ce qui se passe en gros, mais il y a un petit truc en plus.
1: Ah oui quand même.
0: Ouais, David est en train de perdre son don de télépathie.
1: Ah bah c'est pas un petit truc, c'est un gros truc.
0: C'est un gros truc en plus. Mais bon, il est déjà dépressif, un peu plus, un peu moins. Et on va assister en temps réel à la dégradation et à la perte définitive de son don. Et toute l'ambiguïté de David éclate car il a toujours vécu ce don à la fois comme une malédiction qui le coupe du monde, mais aussi comme ce qui définit son identité. Côté malédiction, on voit bien à travers la rencontre entre David et Nickiste que ce dernier, Nickiste, ne souffre pas du tout des tourments moraux autour de la télépathie. Au contraire, Nickiste, il vit une vie agréable où il gagne facilement de l'argent grâce à ce don. Il est courtier en bourse, il écoute ce que pensent ses collègues, il récupère les bonnes idées et il investit et il gagne plein d'argent.
1: Ah oui.
0: On comprend donc que le don a bon dos pour justifier le caractère dépressif chronique de David.
1: Mais quel travail fait David finalement ?
0: Et c'est là que c'est fort, parce qu'en fait, c'est un loser de première, l'ami David. Il est diplômé de littérature de Columbia, donc une belle université américaine, brillante. Et pourtant, à 40 ans, il se contente de vivoter en écrivant des épreuves écrites pour des étudiants de Columbia. Le tout pour $30 la copie. Le nul.
1: Ah oui, c'est pas très drôle, en fait.
0: Ouais, tout à fait. Et je sais que t'aimes pas les losers, que t'aimes les winners. C'est pour ça que tu m'aimes pas, que je suis un loser. Mais bon, tant pis, ça fait rien. Mais il y a aussi des moments de grâce dans ce roman. Comme quand il plonge dans l'esprit d'un vieux à l'apparence revêche et bougonne. Pendant que le vieux fait son jardin. En surface, je cite le roman, il émane du fermier une aura psychique si désagréable qu'il a toujours pris soin de l'éviter jusqu'ici. Mais ce jour-là, alors c'est David plus jeune, il sait dans ses flashbacks, le jeune David s'ennuie et il plonge dans les tréfonds de l'esprit du vieux fermier. Et là, j'ouvre les guillemets, surprise, le vieux Chil est un mystique, un extatique. Plus de sévérité ici, plus de noir puritanisme, mais du bouddhisme à l'état pur. Debout au milieu du riche terreau de ses champs, appuyé sur sa houe, les pieds fermement plantés, le vieux Chil est en communion avec l'univers. Dieu inonde son âme, il est en contact avec l'unité de chaque chose. Le ciel, les arbres, la terre, le soleil, les plantes, la rivière, les insectes, les oiseaux, tout ne fait qu'un. Tout fait partie d'un ensemble parfait. Et le vieux Chil résonne en harmonie avec le monde. Comment une telle chose est-elle possible ?
1: Très bien. Et la perte de don, comment ça se passe finalement ?
0: Ah ben ça se passe mal, comme tu t'en doutes.
1: C'est ce qu'on appellerait un beautiful loser. Voilà.
0: Mais en même temps, cette sorte de petite mort, la perte de son don, de télépathie, est pour David comme une renaissance. Et là, ça m'a fait penser un petit peu à ce que tu disais tout à l'heure sur l'épiphanie, dans la fin des romans de Madame, comment s'appelle-t-elle ?
1: Tarot,
0: voilà. La dernière expérience de son don est très analogue à celle du vieux Chil. David vit une expérience mystique d'une intensité qu'il n'a jamais connue, comme une sorte de feu d'artifice final avant le shutdown complet. Alors, la chrysalide va littéralement donner naissance à un être humain totalement différent. Un être humain dont les bases morales ne sont plus du tout les mêmes et qui doit tout reconstruire. La naissance d'un homme nouveau.
1: Oui, en effet, c'est de l'épiphanie. Et quelle est la conclusion de tout cela ?
0: Eh bien, les critiques ne se sont pas trompées. Nous avons là un grand roman, non pas de science-fiction, mais un grand roman tout court, sur l'âme humaine, la solitude et la renaissance. Courez vous procurer L'oreille interne de Robert Silverberg, vous ne serez pas déçus.
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3: Alors aujourd'hui, un retour aux origines de l'automobile dans le roman populaire. Et avant James Bond et son Aston Martin, avant Jean Bruce et ses Jaguars, avant Peter Cheney et ses grosses américaines, il y eut Arsène Lupin. Et Maurice Leblanc, il crée son Gentleman Cambrioleur en 1905, à une époque donc où l'automobile est encore une invention récente et réservée aux élites et aux aventuriers. Et chez Leblanc, pourtant, elle s'impose très vite comme un formidable outil narratif. Et ce qui frappe d'abord, c'est le vocabulaire. On parle pas encore au début du 20e de SUV, SUV, ni même de berline. On évoque une puissante limousine, une torpedo, une voiture de course ou encore une automobile de grand luxe. C'est des termes que j'ai piqués ici ou là dans les ouvrages Leblanc-Lupin. Et c'est des mots qui sentent l'huile chaude et les débuts héroïques de la mécanique. Et dans L'Aiguille creuse, par exemple, je vous lis un extrait. L'automobile arrivait, une immense voiture à carrosserie fermée. Il ouvrit la portière, Beautrelet poussa un cri. Dans la limousine, il y avait un homme, et cet homme, c'était Lupin, ou plutôt Massiban. Aujourd'hui, un romancier préciserait sans doute une marque, une Mercedes noire, une Bentley ou un SUV allemand. En 1909, la silhouette suffit, une immense voiture à carrosserie fermée. L'automobile est encore un objet nouveau dont l'allure importe davantage que la marque. Et pourtant, chez Maurice Leblanc, elle est déjà beaucoup plus qu'un moyen de locomotion. Elle est même un instrument de métamorphose, car Lupin change de voiture comme il change de costume. Et mieux encore, sa voiture est son atelier. Dans Le Bouchon de Cristal, on découvre que son automobile constitue une véritable loge d'acteurs. Et là, je vous lis. L'automobile de Lupin constituait, outre un cabinet de travail muni de livres, de papier, d'encre et de plumes, une véritable loge d'acteurs avec une boîte complète de maquillage, un coffre rempli de vêtements les plus divers, un autre bourré d'accessoires, parapluies, cannes, foulards, lorgnons. Bref, tout un attirail qui lui permettait en cours de route de se transformer des pieds à la tête. Mais quelle invention littéraire! Le coffre de la voiture devient une coulisse de théâtre et le capot remplace les planches et la route permet de changer d'identité au fil des kilomètres. Le géographe et romancier fort connu Michel Bussy a très bien montré en 2014 dans un article que les aventures de Lupin accompagnent l'apparition d'une nouvelle société, celle des résidences secondaires, des déplacements automobiles entre Paris et la province, des courts séjours, des loisirs et d'une bourgeoisie qui découvre la mobilité. L'automobile, eh oui, raccourcit l'espace, elle change le rapport au temps. Et Maurice Leblanc en fait un formidable accélérateur romanesque. Écoutez plutôt cette description dans L'Aiguille creuse. L'automobile, lancée à travers l'espace, se ruait vers un horizon sans cesse atteint et toujours fuyant. Il n'y avait plus ni ville, ni village, ni champ, ni forêt, rien que de l'espace dévoré, englouti. Longtemps, Beautrelet regarda son compagnon de voyage avec une curiosité ardente et aussi avec le désir de pénétrer à travers le masque qui la couvrait jusqu'à sa réelle physionomie. Et il songeait aux circonstances qui les enfermaient ainsi l'un près de l'autre dans l'intimité de cette automobile. On croirait presque lire un texte futuriste. L'automobile avale le paysage, elle transforme la géographie, elle crée un monde nouveau où l'on traverse la France autrement. Et puis il y a un passage absolument savoureux dans la nouvelle « L'évasion d'Arsène Lupin ». Après avoir voyagé à bord du transatlantique, Arsène Lupin est arrêté par l'inspecteur Ganimard qui était à ses trousses. Mais une fois à la prison de la Santé, il fait savoir au juge d'instruction qu'il n'assistera pas à son procès car il se sera évadé avant. Mais y parviendra-t-il ? En tout cas, le directeur de la prison intercepte un message secret caché dans un cigare destiné aux détenus. Et en déroulant le minuscule papier, il découvre ces quelques lignes. Le panier a pris la place de l'autre. 8/10 sont préparés. En appuyant du pied extérieur, la plaque se soulève de haut en bas. De 12 à 16 tous les jours, HP attendra. Mais où ? Réponse immédiate, soyez tranquille, votre ami veille sur vous. Le directeur réfléchit un instant. Puis il explique. Là, je lis de nouveau. C'est suffisamment clair, le panier, les 8 cases, de 12 à 16, c'est-à-dire de midi à 4 heures. Et son interlocuteur demande, mais ce HP, qui attendra, c'est qui ? Et le directeur répond, HP, en l'occurrence, doit signer automobile. HP, horsepower. N'est-ce pas ainsi qu'en langage sportif, on désigne la force d'un moteur ? Une 24 HP, c'est une automobile de 24 chevaux. Fin de citation. Moi, je trouve cette scène fascinante. Elle rappelle qu'au début du XXe siècle, l'automobile est encore une nouveauté technique au point que sa puissance en horsepower puisse servir de code entre complices. Le moteur devient un mot de passe, la voiture entre jusque dans les messages secrets. Enfin, preuve de l'immense popularité du personnage, une publicité américaine de 1917 affirmait qu'Arsène Lupin lui-même n'oserait pas voler une voiture protégée par un antivol Power Steel. On peut sourire. Et plusieurs décennies plus tard, une publicité française, cette fois, présentera la Simca 1307 à la fin des années 70 comme la voiture d'Arsène Lupin. Imagine-t-on aujourd'hui une marque automobile se réclamer d'un cambrioleur ? En refermant Maurice Leblanc, une chose saute aux yeux. Il ne fait jamais de la voiture un personnage, contrairement à Stephen King avec sa Christine, ou Don DeLillo dans Cosmopolis, où l'histoire se déroule presque entièrement à l'intérieur d'une limousine qui agit comme une véritable bulle et constitue le lieu central où se joue le destin du protagoniste. Non, avec Lupin, l'auto est à la fois un marqueur temporel, témoignant de la sensibilité au progrès industriel de la part d'un auteur né peu après la moitié du 19e, mais encore un véhicule narratif et, comme on l'a vu, un outil scénographique. Elle permet de fuir, de changer d'identité, de transporter toute une garde-robe de déguisements, de traverser la France à une vitesse inédite et de rétrécir le monde. En somme, Arsène Lupin n'est pas seulement un gentleman cambrioleur, il est aussi l'un des premiers héros véritablement automobiles de la littérature française.
2: 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Le mois prochain, bien, vous retrouverez cette émission en rediffusion.
1: Oui, c'est les vacances.
0: Parce que c'est les vacances, tout est fermé, donc voilà, rediff.
2: Et on se donne donc rendez-vous en septembre, où nous changerons complètement d'univers, puisque je vous parlerai des Amérindiens, vus par la bande dessinée western française et européenne. Bon été à toutes et à tous.
1: Bon été.
2: Et à bientôt.
1: Et à très bientôt.
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3: Parce que l'opéra est attaché à l'expression des passions, on y trouve une grande gamme pour exprimer le désir, mais aussi des passions tristes comme la jalousie, l'affliction. Mais au cœur de ces passions tristes, les situations qui prêtent à pleurer pourraient affliger plus ou moins et mettre leur victime dans un état possiblement suffocant, peu propice donc à la douce expression d'un long lamento. Dans Une philosophie des sanglots paru aux éditions Rivage, la philosophe Estelle Ferrares se rétracte face à quelque esthétique des pleurs en affirmant qu'il faut abandonner l'idée d'une utilité des sanglots et même renoncer à les observer du point de vue de leur efficacité sur le monde. Pour ce numéro sangloté de Métaclassique, nous sommes installés au salon Marguerite Long de la bibliothèque Lagrange Fleuret en compagnie d'Estelle Ferrares, du musicologue Bertrand Porot et du chanteur Marc Moyon que nous écoutons pour commencer dans Tutti il di Piango, un sonnet de Pétrarque mise en mélodie par Caccini.

0: Bonjour Marc Moyon.
1: Bonjour.
0: Quand on vous entend à l'instant avec Angélique Moyon au Théorbe faire après avoir dit la grimace, et donc le veut dire que vous sanglotez.
1: Ben en tout cas, c'est l'utilisation d'un des outils ornementaux de Caccini, le trillo, qui est un ornement un peu qui nous permet de faire plein de choses et entre autres de sangloter, oui, un peu. Je l'espère en tout cas.
0: Vous avez chanté exactement le même poème, mais avec une ligne vocale dessinée par un certain Jacopo Peri, qui est un exact contemporain de oui. Caccini et de Monteverdi, du reste. Oui. Peut-être on va écouter le même passage. Mm-hmm.

0: Voilà, donc là, il utilise complètement autre chose, une grande montée chromatique, créant plein de dissonances. Donc c'est vraiment intéressant parce que voilà, ils vivent exactement au même endroit, à la même époque, et ils utilisent des outils complètement différents pour exprimer ces larmes et le fait de pleurer. Et c'est pareil pour le début, quand Caccini fait tutto il piango, donc il utilise un ornement que lui appelle exclamazione, qui pourrait être utilisé aussi pour la joie, par exemple. Mais ça dépend comment on le forme. Et puis, là où Perry fait tutto il piango, avec un grand intervalle, comme une espèce de dépression, voilà, c'est vraiment une manière un figuralisme très différent en fonction des envies et des personnes.
1: Ce qui est curieux, c'est que, donc, il y a un code, mais il n'y a pas vraiment de normes, puisque d'un compositeur à l'autre, et dans un contexte historique tout à fait identique, on peut avoir des façons si différentes de...
0: Oui, d'autant plus que là, le contexte est particulier, parce qu'au début du XVIIe, à Florence, c'est vraiment un vrai laboratoire expérimental, avec ses camerate, où en fait, on réfléchit un peu à une nouvelle forme de musique. C'est vraiment eux qui vont créer l'opéra, quelque part, en définissant ce nouveau style du recitar cantando, donc parler et réciter, ce qui permet aussi d'avoir une déclamation qui soit... très proche et plus efficace en termes émotionnels, en fait. C'est vraiment l'idée de pouvoir exprimer au plus proche les passions humaines, et donc voilà, c'est des expérimentations, tout ça, donc évidemment c'est normal qu'ils aillent dans plusieurs sens différents.
1: Les historiens de la musique nous disent que c'est cette génération qui invente la mélodie accompagnée. C'est aussi un mouvement de sortie de la polyphonie qu'on avait instituée au XIVe siècle.
0: Exactement, c'est-à-dire qu'enfin le poète est seul à dire je. Avant on était cinq à dire je, et donc il y a quand même une forme de d'incarnation plus précise et de crédibilité entre guillemets de cette personne qui tout d'un coup dit je pleure, et elle est seule à pleurer au lieu du madrigal où ils sont cinq ou six.
1: Mais précisément, si on est aussi à un moment de réunification de la poésie et de la musique, on ne devrait pas avoir à mettre autant de fioritures sur le texte.
0: Alors oui, après, c'est vraiment des... Vous avez entendu que Perry est beaucoup plus sobre que Caccini, par exemple. Donc après, c'est vraiment
1: beaucoup
0: des...
1: Beaucoup plus solidaire de Pétrarque.
0: Oui, oui, si. Mais en fait, c'est aussi, je trouve, une période très, très intéressante, parce que le fait de rendre ce répertoire solistique va aussi permettre de développer une personnalité du chanteur qui va devenir le fameux chanteur d'opéra avec son ego démesuré. Mais en fait, je pense que c'est vraiment là que ça se crée, où tout d'un coup, l'interprète a beaucoup plus de liberté et peut vraiment s'exprimer beaucoup plus librement aussi. Dans une polyphonie, vous êtes plus contraint, évidemment.
1: Parce que le mot figuralisme, il est plus ou moins synonyme de madrigalisme, c'est-à-dire que c'est bien dans le genre madrigal que se prépare ce répertoire de figures.
0: Oui, complètement. Il y a une vraie filiation. C'est vraiment, on va utiliser ce matériel-là, mais en le développant et en le personnalisant énormément. Et c'est ce qui va donner après vraiment ces personnalités de chanteurs. Et je pense que justement, Caccini et Perry étaient deux superstars parce qu'ils étaient vraiment très différents et qu'on allait les écouter pour des raisons différentes. Aussi.
1: Bonjour Estelle Ferrarez.
2: Bonjour.
1: Vous mobilisez Diderot, qui explique que l'homme animé d'une grande passion manifeste celle-ci non pas par des discours, mais avec des cris, des mots inarticulés, des voix rompues, quelques monosyllabes qui s'échappent par intervalles. Je ne sais quel murmure dans la gorge entre les dents, dit Diderot. Ça veut dire que l'émotion met en péril l'expression.
2: Absolument. En tout cas, c'est l'émotion, pour autant qu'elle va donner lieu à ce que j'appelle des sanglots, mais de manière générale à toutes les formes de suffocation, c'est-à-dire que ce qui fait une différence, c'est l'usage du diaphragme, le fait que le diaphragme commence à convulser ou à avoir un spasme, et là effectivement c'est quelque chose qui va se porter à l'attaque de la parole, qui va la rendre difficile, voire qui va la rendre impossible.
1: Vous dites vous-même au moment de sangloter, ma respiration est entravée, une sensation d'étranglement me saisit au larynx, certains de mes muscles se contractent violemment. On devrait donc plus être disponible à l'expression naturelle de ce qu'on est en train de ressentir, enfin.
2: C'est ça, c'est-à-dire que par ailleurs, il est possible de lutter, c'est parfois ce qu'on fait. Donc de quand même continuer à entretenir le flux de l'expression, mais c'est quelque chose qui déjà est épuisant, et la plupart du temps qui nous amène à renoncer à le faire. Et quand il y a des sons qui sortent, en fait ce sont des sons assez grotesques. Vraiment le logo, c'est-à-dire le fait de mettre en mots De la raison est complètement abolie, attaquée par le sanglot. Et en même temps que la raison, c'est ce que j'essaye de dire, quoi. En même temps que le langage, c'est la raison. Donc c'est la pensée qui se retrouve hachée, voire impossibilisée complètement par cette attaque du diaphragme sur un certain nombre de facultés humaines.
1: La suffocation réalise une saturation de mon expérience. Vous parlez d'une saturation par l'impuissance que l'on ressent au moment où on se trouve pris par le sanglot.
2: Oui. En principe, on sanglote dans des situations d'impuissance, c'est-à-dire face à un deuil, à une rupture, à un échec. Et donc, on a fait l'expérience de la limite de ces puissances. Et ce qui se passe, c'est que le corps va redoubler cette impuissance. C'est pour ça que je parle de saturation. C'est enfin rien d'autre que cette impuissance, précisément parce que ce qui peut-être nous permettrait de remettre un peu de sens dans ce qui vient de se produire, soit le langage, soit la pensée, ben ceci est également attaqué. Donc en fait, il y a une sorte d'action du corps pour nous obliger en fait à regarder et à n'être que cette impuissance, d'où cette espèce de saturation, mais qui est aussi une saturation corporelle, hein. C'est-à-dire que notre expérience se limite à ça, nous ne sommes plus que des sanglots, et nous sommes même suffoqués, c'est-à-dire que tous les flux sont interrompus par cette attaque qui vient du diaphragme.
1: Mais cette épreuve de l'impuissance, elle n'est pas tant que ça une découverte, parce que vous précisez bien qu'on a alors une espèce de contact, de prise avec cette impuissance, mais qu'on la connaissait, on savait qu'on était impuissant, sauf que là, on en fait l'épreuve corporelle.
2: C'est-à-dire qu'on on l'apprend autrement. C'est une thèse que je défends, c'est-à-dire que au fond, on apprend à connaître cette impuissance, on en fait une expérience d'une toute autre texture que si on y réfléchit calmement, j'allais dire, bon voilà, je regarde ce que j'ai fait de ma vie ces dernières années, et puis j'en arrive à la conclusion rationnelle que oui, je me suis arrivée au bout de ce que j'aurais pu faire. Bon, là, on le connaît différemment, et il y a une sorte de... C'est pour ça que certains corps sont davantage disposés que d'autres à sangloter, parce qu'il y a des traces en fait qui sont déposées, non pas où on aurait des souvenirs précis, mais en fait j'utilise un vieux concept qui vient de la tragédie, qui est la nagnorisis, dont parle Aristote, donc et pour renvoyer à tous ces moments dans les pièces grecques où en fait un personnage en reconnaît un autre qu'il a connu par le passé mais qui est devenu complètement différent. Il y a ce moment en fait de révélation soudaine, ce qui est souvent en fait très charnel, au sens qu'il va supposer un toucher, qui va supposer un choc, c'est rarement quelqu'un qui explique à l'autre voilà qui il est. C'est toujours quelque chose qui permet une reconnaissance. Et en fait, je crois qu'il y a dans le sanglot quelque chose de cet ordre, au sens où je sais à nouveau cette impuissance et j'ai déjà fait cette expérience. Donc mon champ de connaissance, si on peut appeler ça comme ça, cette connaissance qui reste toute corporelle, se réouvre, cet état se réouvre et puis va se refermer dès lors que les sanglots s'arrêtent et que je retourne à un mode de pensée beaucoup plus articulé.
1: Mais alors, l'anagnorisis, ce concept aristotélicien, semble en attaquer un autre, qui est celui de catharsis, parce que du coup, il n'y a plus la circulation tranquille d'une émotion qu'on vit pour l'apaiser, quoi.
2: Oui, c'est une lecture que je me refuse à avoir, en fait, à propos des sanglots. C'est-à-dire qu'il y a souvent cette espèce d'argument, d'une sorte de soulagement qui serait réalisé par ce phénomène particulièrement violent. Bon, d'une part, c'est quelque chose qui n'a pas été objectivé par les neurosciences, tout simplement. Quand on regarde ce qui se passe après une crise de sanglots, rien ne se passe dans les différents hémisphères qui permettraient de dire, voilà, là maintenant il y a sécrétion de quelque chose qui va m'apaiser. Donc bon, déjà ça n'a pas été objectivé. Et puis de manière générale, j'essaye de m'inscrire en faux contre toute explication, on va dire, fonctionnaliste des sanglots, au sens où les sanglots auraient une fonction qui serait par exemple déterminée par l'espèce humaine, mais on peut aussi voir quelque chose de plus élaboré. Et que finalement ce serait la manière dont les sanglots, dont l'espèce humaine avec laquelle elle aurait réussi à affronter un certain nombre de difficultés, à s'adapter de manière très physiologique à des épreuves extrêmes.
1: On va y revenir, comme ça met en cause même la pensée darwinienne des larmes. Vous écrivez le motif du sanglot comme pauvre ruse du sujet qui se préserverait du pire et optimiserait le peu qu'il lui serait possible de faire dans une situation contrainte, semble peu tenable. Bertrand Porot, bonjour.
3: Bonjour.
1: Vous êtes musicologue, vous vous occupez beaucoup du répertoire que l'on dit baroque, et effectivement, dans l'opéra baroque que Marc Moyon chante quotidiennement, il y a beaucoup de pleurs qui se trouvent justement en représentation, qui visent pour le coup la catharsis.
3: Oui, oui, bien sûr, parce que dès le début de l'opéra, comme Marc l'a mentionné, existe une séquence qui est extrêmement courante, c'est le lamento. Mais ce lamento, il a aussi une filiation, parce que il vient de la pastorale dramatique, hein, c'est des romans, c'est-à-dire des pièces de théâtre ou des romans qui mettent en scène des mondes de bergers, mais des bergers idéaux. C'est le mythe d'un âge d'or où on vivait au contact de la nature, et ces bergers donc sont préoccupés par leurs relations amoureuses. Et dans les relations amoureuses, il y a toujours, comment on pourrait dire, des petits incidents et donc, qui provoquent des pleurs, des lamentations. Alors, les premiers opéras, bien sûr, l'Orfeo de Monteverdi même, présentent des scènes pastorales. Donc, ils reprennent de la pastorale dramatique, ils incluent des scènes de lamento. Et ce lamento va passer aussi en France, mais sous le nom de plainte, et on l'a francisé, on l'a adapté au style français, mais la filiation est vraiment, vraiment italienne. Et dans l'opéra et l'Uliste, puisque c'est l'Uliste qui a, il n'a pas inventé l'opéra, mais qui a créé ce qu'on appelle la tragédie en musique, il reprend ces séquences de plaintes extrêmement dramatiques, mais dans un autre contexte, un contexte plus héroïque, parce que le genre était à la gloire du règne de Louis XIV. Enfin, disons qu'il devait refléter les vertus héroïques et les vertus du roi à travers des héros idéaux. Mais il y a cette séquence empruntée à la pastorale. Et ce qui est emprunté à la pastorale aussi, c'est qu'il y a beaucoup de divertissements qui sont dans cet esprit-là. Et ça existait déjà dans la comédie-ballet, parce qu'il y a une pastorale dans Les Amants Magnifiques où il y a un lamento. Alors, ce qui est très intéressant, c'est que Lully y élabore ses outils de rhétorique musicale à propos des pleurs, des sanglots.
1: Et essayons de mettre l'oreille dessus avec un extrait d'un de ses opéras qui s'appelle Assis et Galatée.
3: Ah oui.
1: Qui d'ailleurs, qu'il compose indépendamment de Louis XIV.
3: Ah oui, alors ça c'est très particulier, cet opéra, parce que Lully a subi la défaveur du roi à cause de sa conduite. Il était homosexuel, mais affirmé, hein, donc c'était affiché.
1: C'est une de ses liaisons qui lui a valu
3: le roi l'a écarté de la cour. Il l'a chassé de la salle du palais royal. Il avait plus de salle, il avait toujours le privilège, et il s'est rapproché d'un foyer, c'est celui du duc de Vendôme, qui était lui-même homosexuel et libertin, qui a donc pu le protéger, favoriser d'autres créations. Et Assis et Galatée, c'est le dernier opéra de Lully.
1: Donc c'est le duc de Vendôme qui lui en passe la commande.
3: Oui, pour les fêtes.
1: Et donc on entend à l'acte 3, scène 7, Galatée, effectivement, dire sa peine avec tout ce qu'il faut de rhétorique pleureuse.
3: Oui, parce que elle se plaint de la froideur d'Assis, enfin de son amant, qui malheureusement ensuite va être écrasé par un rocher, par le géant Polyphème. Ah,

0: Ambroisine Bray dans le rôle de Galatée, dans la version dirigée par Christophe Rousset, des talents lyriques de Assis et Galatée de Lully. Bertrand Borou, qu'est-ce que c'est que la catabase?
1: Ah oui, c'est une figure de rhétorique. Alors, qu'on peut dire, c'est que la musique est envisagée à l'époque selon les modèles de l'art du discours. C'est l'abbé Batteux qui le dit. Et donc, dans l'art du discours, il existe des figures qui sont capables d'exprimer des passions, des sentiments. Et donc, dans la catabase, c'est une descente mélodique qui, en général, dans la musique baroque, est expressive de moments dépressifs, tristes. Souvent, c'est le symbole de la mort, de la chute aux enfer.
0: Ah oui, ça c'est un groupe funéraire d'une stéréo avec la basse.
1: Mais là, il y a quelque chose de particulier, c'est ici vous aviez une petite, on a entendu vers la fin une petite descente mélodique et qui est aussi employée pour évoquer les rivières, les fleuves comme dans Le Sommeil de Renaud. Vous avez des descentes avec des crochets par deux et donc il y a l'analogie entre les rivières qui coulent et les pleurs qui coulent sur le visage.
0: Ah oui, alors c'est ça le problème, Marc Moyon, c'est qu'un figuralisme en remplace un autre en fait. Oui, c'est-à-dire que la même figuration musicale de l'eau qui coule et des pleurs.
2: Oui, et après c'est notre travail de le faire, de le rendre crédible, je pense vraiment. Oui. Mais je dois dire que je suis vraiment hyper content d'être là parce que vraiment c'est très enrichissant ce qu'on écoute là. Merci beaucoup à vous parce que c'est vrai que dans notre travail justement d'essayer d'exprimer des choses qui sont difficilement exprimables comme le sanglot justement et dans le fait de styliser aussi ces expressions. Donc nous on a tout un attirail, en particulier dans la musique baroque, avec les agréments qui sont justement une autre couche de rhétorique.
1: Ah oui,
2: en fait.
1: Oui, oui.
2: Et donc dans tous ces agréments, ce qu'on appelle les agréments, donc les ornements en musique française, on n'a pas le sanglot. On l'a qu'une fois chez Monteclerc dans un traité en 1728. Avant, on parle d'accent plaintif, de plainte, de port de voix qui permettent de faire des gémissements, etc. Et on a ce sanglot. Et justement, j'avais envie de vous lire la définition de Monteclerc du sanglot.
0: Avec plaisir. Est-ce que musicalement, vous pouvez spoiler et nous dire si ça ressemble au tri de Caccini de tout à l'heure?
2: Pas du tout.
0: Ah, justement.
2: Pas du tout. Ça ressemble à ce que décrit Estelle. C'est ça qui est très intéressant.
0: Ah.
2: Il semblerait, par le terme de sanglot, que cet agrément ne devrait servir que dans les gémissements. Cependant, on s'en sert pour exprimer plusieurs passions opposées les unes aux autres. Le sanglot est un enthousiasme qui prend son origine dans le fond de la poitrine et qui se forme par une aspiration violente qui ne fait entendre au dehors qu'un souffle sourd et suffoqué. Le sanglot prévient la vive voix avec laquelle il se lie étroitement, et lorsque la voix s'est étendue, suivant la valeur de la note ou suivant la force de la passion, elle finit presque toujours par un accent ou par une chute, qui sont deux autres agréments. Le sanglot s'emploie dans la plus vive douleur, dans la plus grande tristesse, dans les plaintes, dans les chants tendres, dans la colère, dans le contentement et même dans la joie. C'est intéressant. Il se pratique presque toujours sur la première syllabe du mot « hélas » et sur les exclamations « ah » et « oh ». Et c'est intéressant parce que justement, ces exclamations « hélas »,« ah »,« oh », c'est vraiment des choses qui interviennent dans le discours quand on n'a plus de mots pour exprimer ce qu'on veut dire. Et donc on se met à faire ah, et justement c'est le moment, enfin c'est pour ça que je trouvais ça vraiment, que ça vibrait très fort avec ce que disait Estelle plus tôt, parce que c'est vraiment l'incapacité de pouvoir dire son émotion, et donc on utilise ces interjections, et il préconise de faire cette inspiration de la rendre sonore. Et c'est vrai que c'est quelque chose qui est assez peu usité chez les chanteurs, parce qu'on a toujours, on nous a appris à respirer bien tranquillement avant de commencer à chanter. Mais je trouve justement cet ornement-là très intéressant, parce que finalement, en effet, c'est un moment d'impossibilité expressive, mais quelque part, on lui rend une forme d'expression avec cette chose qui est totalement antivocale, en fait, quelque part.
0: Mais c'est une forme d'expression qui prend soin de ne pas être trop verbale, précisément.
2: Exactement. C'est vraiment du non-musical et du non-verbal. Et c'est ça qui est très intéressant.
0: Pour mimer la suspension de l'activité conceptuelle, en fait. Ça ressemble à ça.
2: Parce que c'est vrai qu'on a les accents dont il parle qui sont vraiment où en fait on quitte la voix un peu, on sort de sa ligne vocale, ou la chute où aussi on se permet de se répandre un peu. Et c'est vrai que ça, ce sont des agréments vocaux. enfin qui sortent un peu de la ligne vocale, mais qui sont quand même sonores. Alors que le sanglot est vraiment quelque chose qui est que de la respiration en fait. C'est pour ça que ce mot de diaphragme tout à l'heure parlait à mon cœur, parce que c'est vrai que c'est vraiment ça pour le coup. C'est vraiment respiratoire quoi.
0: 1728, ça veut dire qu'on est quand même presque 50 ans après Assis et Galatée. Oui, mais vous, Bertrand Poirot, vous avez été relevé les A et les E.
1: Oui, mais c'est exactement dans le même état d'esprit. C'est l'écriture musicale qui nous le donne. Et moi, j'emploie le terme d'exclamation, mais en fait, c'est un terme. En France, il n'y a pas eu de théorisation de la rhétorique musicale. C'est plutôt les Allemands. Mais si on compare les partitions, en fait, on peut employer la terminologie allemande. Et c'est Pierre-Alain Clerc qui a fait un peu un compendium sur cette terminologie. Et donc, le sanglot de Monteclerc peut s'appeler aussi exclamation. Et en fait, c'est chez Lully, c'est une rupture de la mélodie avec des grands intervalles, une octave, par exemple, un tim. Et c'est sur des termes de non-sens, c'est-à-dire « ah, oh, hélas ». Et moi, ce que j'avais évoqué dans ma recherche, c'est que c'était tout d'un coup, dans ces moments-là, c'est l'éruption du physique, du corps. Hein, parce qu'il n'y a plus du tout de... Il y a une rupture vocale importante, mais il n'y a plus de sens non plus.
0: Vous aviez cité tout à l'heure l'abbé Batteux, Charles Batteux, qui, en 1746, publie « Les beaux-arts réduits à un même principe ». Et il se trouve que cet abbé Batteux, il nous prévient que l'opéra, en tant qu'il est inspiré du genre pastoral, est un genre dans lequel les passions doivent être présentes, mais de façon relativement édulcorée. Il écrit qu'on nous peigne leur tristesse, leurs soucis, leur jalousie, leur dépit de ces bergers et bergères.
1: Ah, oui.
0: Ces passions sont des jeux innocents au prix de celles qui nous déchirent. Ce qui alimente la thèse d'Estelle Ferrarès, c'est que quand on les esthétise, les passions ne sont plus si déchirantes que ça.
1: Ah oui, oui. Non, ce qu'il veut dire, c'est que l'univers du berger est un univers très doux, et même si s'il est parsemé de plaintes, c'est un univers idéalisé. Mais par exemple, on va pas trouver chez les bergers les ambitions politiques ou les jalousies politiques, ou alors des grands débats comme dans le Cid, qui donc hésite à tuer le père de sa fiancée. Je pense que c'est ça qu'il veut dire. Il y a quelque chose de à la fois serein et mythique mais poétique. C'est intéressant le titre de Batteux, parce que réduit au même principe, ça veut dire c'est l'imitation de la nature.
0: Oui, ça veut dire
1: tous les
0: arts.
1: C'est le concept d'Aristote, la mimésis.
0: Ouais.
1: Et la mimésis, c'est pas du tout ce qu'on croit, imiter le chant des oiseaux. Et si, ça comprend ça aussi, mais c'est imiter les passions humaines et leurs manifestations aussi physiologiques. Donc essayer d'imiter les sanglots, les larmes, etc.
2: Non, je trouve ça très intéressant, et justement c'est vrai que tous ces bergers, bergères, vraiment, la référence à l'Astrée, l'âge d'or, etc. C'est vrai que ça permet cette distance qui est créée, et ce fait de styliser ces émotions.
0: Oui.
2: Permettent aussi de pouvoir les dire, tout simplement, en fait. Pouvoir permettre de faire passer des choses aussi qui seraient peut-être que la bienséance ne pourrait pas admettre, mais qu'en fait, ça permet, en fait, finalement, de dire vraiment ce qu'on a à dire.
0: Oui, mais quand vous lisez Monteclerc et que vous avez une espèce de codage rhétorique de comment chanter ses passions, est-ce qu'à l'arrivée, vous n'avez pas l'impression de les polisser un peu ?
2: Mais alors, moi, je vois ça comme une espèce d'essai d'intellectualiser quelque chose, déjà une pratique qui se faisait. Donc voilà, il y a ce filtre-là. Et après, pour nous, c'est quand même intéressant, parce que ça veut dire qu'on peut un peu pousser les murs d'un point de vue par rapport à une manière de chanter extrêmement stylisée qui nous a hérité du bel canto, etc., de quelque chose qui est, pour le coup, encore plus lissé. Là, ça nous permet quand même d'avoir d'autres outils, d'autres couleurs qui soient moins académiques en termes de vocalité. Et donc, ça, c'est très intéressant. Mais après, tout ça nous permet d'essayer de viser juste pour justement tenter d'émouvoir, en fait.

0: là il se passe quelque chose. Estelle Ferrares, c'était The Fairy Queen de Britain, mais dans une version qui est chorégraphiée par Pina Bausch dans le spectacle Café Muller. Pourquoi ces sons de chaise disent presque plus du sanglot que la chanteuse?
1: Parce que pour penser à l'impuissance, j'essaye d'utiliser un concept qui vient de la phénoménologie française, c'est-à-dire de Merleau-Ponty, Sartre, Simone de Beauvoir. En fait, il parle de puissance comme d'une prise sur le monde. Et ce que j'essaye de montrer, c'est-à-dire qu'appréhender la question de la puissance de manière corporelle, comme lorsqu'on emploie le mot « prise », ça permet de réfléchir sur justement ce que peut un corps et ce que c'est qu'un corps qui ne peut pas ou qui peut moins ou qui peut mal. Et donc quand on ne peut pas prendre quelque chose, quand le monde ne nous tend pas de prise, mais on se cogne dans le monde. Et cette pièce de Pina Bausch, moi, elle m'a beaucoup touchée parce qu'en fait, bon, elle montre des sanglots. Il y a plusieurs reprises une des danseuses qui mime un sanglot. Enfin, mais il y a aussi en fait vraiment un rapport au monde qui va traverser toute la pièce, dans lequel il y a deux danseuses en particulier. Parce qu'il y en a, il y a 6 danseurs, 3 femmes et 3 hommes. Et donc il y a 2 danseuses, dont Pina Bausch, lorsqu'elle dansait elle-même ce ballet, qui en fait se cognent dans un décor qui est complètement dans l'obscurité, et au milieu desquels sont renversées des tables et des chaises d'un café, manifestement. Et en fait, c'est un ballet très difficile à danser, puisque c'est un ballet qu'on danse les yeux fermés. Donc en fait, les danseuses se font vraiment mal. Et elles courent, enfin, d'un bout à l'autre, elles vont se heurter dans les meubles, dans les murs, dans les hommes qui sont là aussi. Et donc, il me semble que ça permet... Elle nous donne à voir de beaucoup de manières différentes, et pas seulement au moment où on entend le son sanglot, ce qui est en jeu dans l'impuissance, comment saisir cette impuissance, et donc cette question de la prise sur le monde, de l'absence de prise. Je se cogne dans le monde. Voilà,
0: en l'occurrence, dans le passage précis que l'on vient d'entendre, c'est un homme qui pousse les chaises pour qu'elles ne se cognent pas, précisément parce qu'elle semble avoir perdu la maîtrise de son déplacement pris par le sanglot.
1: Oui. Ouais. Il y a des moments où effectivement il y a un personnage qui pousse, mais il y a des moments où il y a personne qui enlève, et donc là, ça fait très mal.
0: Vous dites que si pour Merleau-Ponty les possibilités qui s'ouvrent dans le monde dépendent du mode et des limites d'un je peux corporel, vous dites aussi que Iris Marion Jung lui rétorque que les femmes sont enfermées dans un je ne peux pas, ou plutôt que nombre de leurs je peux sont doublés d'un je ne peux pas. Et vous pointez beaucoup dans votre livre Une philosophie des sanglots que hommes et femmes ne sont pas égaux devant la question que nous abordons.
1: Oui. En fait, je pars de Merleau-Ponty parce que quand on pense le corps, enfin en philosophie, c'est un peu un point d'entrée évident. Et il va toujours poser le corps comme ce dont part la puissance, en fait. C'est ce qui pose le monde, c'est ce qui pose l'espace, c'est ce qui pose le temps. Et en fait, l'être humain, donc, qui n'est pas genré, hein, donc il dit tout le temps l'être humain, ben, c'est celui qui est au centre de ses coordonnées, aussi bien coordonnées temporelles, coordonnées spatiales. Et donc, il a des intentions, et c'est avec ses intentions, en fait, qu'il va se mouvoir. Et ce qu'ont montré, alors déjà très rapidement derrière Beauvoir, c'est que bon, ça c'était peut-être une vision qui ne concernait que certains corps. Et encore un peu plus tard, en fait, dans les années 80-90, quelqu'un qui s'inscrit aussi dans cette féminologie, dans ce mouvement de la féminologie, donc il s'appelle Iris Marion, a écrit un article très intéressant qui a été très très lu, qui s'appelle « Lancer comme une fille ». Et dans lequel, en fait, elle essaye d'expliquer ce que c'est que, donc, lancer un ballon, hein, c'est un geste aussi simple d'un point de vue philosophique. Et donc, pourquoi est-ce que finalement, bah, les femmes, la plupart du temps, bah, leurs tirs sont un petit peu minables, quoi. Ça tombe, ça va pas loin. Et c'est donc toute une réflexion sur ce que c'est que, quand on a un corps, d'occuper l'espace, et est-ce qu'on a été ou pas habitué à s'y dilater, puisqu'en fait, dilater, ça, c'est un mot de Merleau-Ponty, se dilater dans l'espace, c'est-à-dire en fait le prendre, le posséder, le créer, lui imprimer son mouvement, ou bien est-ce que on a été au contraire socialisé de manière à avoir toujours deux choses. C'est-à-dire, évidemment, il y a bien des choses qui doivent être faites, donc il y a une agentivité et un déploiement qui est nécessaire, mais en même temps, jusqu'à un certain point, il y a tout le temps en même temps un je ne peux pas. D'où cette idée qu'il y a à la fois une prise et la négation de cette prise, en fait. Il y a à la fois une injonction à prendre et un échec en partie programmé.
0: Et la pensée de l'impuissance, vous dites aussi qu'en philosophie, elle n'est pas très riche. Même le Bartleby, avec son « je préférerais ne pas » vous le taxer de luxueux dans sa pensée de l'impuissance, parce qu'il rate la question, en quelque sorte, tellement il la prend avec trop de distance.
1: Alors oui, il y a vraiment une passion en fait de la philosophie pour la puissance sous toutes ses formes. Hein, vous avez la volonté de puissance, la puissance de savoir, la puissance de dire. Et voilà, exactement. Donc en fait, il y a vraiment beaucoup de réflexions sur ces questions-là, qui à mon avis n'est pas pour rien que c'est parce que ça a été très longtemps peuplé d'hommes en fait cette discipline, mais c'est peut-être pas forcément l'unique raison. Et donc en fait, il y a quelques philosophes, mais assez rarement, qui vont s'approcher de la question de l'impuissance. Mais c'est toujours en fait, au fond, pour la dépasser ou pour trouver en elle quelque chose qui serait déjà son contraire. Et justement, Bartleby, c'est pas de l'impuissance, c'est en fait le fait d'affirmer la puissance de se retirer du monde. Oui. C'est pas être confronté à des limites objectives. C'est simplement je préfère ne pas. Donc je préfère ne pas participer au tumulte du monde. Donc à propos duquel j'ai une sorte de de sagesse. Donc, d'une certaine manière, là, j'affirme une puissance de pensée du philosophe qui est supérieure. C'est, en fait, c'est plutôt une sorte de prise de distance, de prise de hauteur par rapport à ça, mais ça n'est en rien de l'impuissance, en fait.
0: Parce que quand Galatée, tout à l'heure, chantait son injustice, ça veut dire qu'elle donnait à ses pleurs une espèce de projet de réparer la dite injustice. Est-ce que vous la soupçonnez, à ce moment-là, de se mettre un peu dans la position d'un Georges Eddy Oberman qui va donner aux pleurs une fonction de soulèvement et donc finalement un projet de puissance?
1: Alors ça, je ne peux pas dire ou pas, enfin dire si je soupçonne ou pas. Enfin, je crois que les sanglots sont un état physiologique d'une telle virulence qu'en fait il ne permet pas quelque chose comme un projet. Il y a vraiment une sorte d'interruption absolue. Il y a des images qui peuvent parler, il y a des sons parfois, mais il y a certainement pas un projet. Ce que fait Georges Didier Huberman dans un ouvrage qui s'appelle Peuples en larmes, peuples en armes, dans lequel il parle pas spécifiquement des sanglots mais des larmes en général, c'est qu'en fait il va tenter de penser une forme de logique collective dans laquelle les larmes ou l'expression d'un certain nombre d'émotions négatives auraient leur place pour embraser en quelque sorte un certain nombre de soulèvements, de mouvements, de contestations populaires. Et donc avec cette idée qu'il y aurait, il va beaucoup en particulier commenter le cuirassier Potemkin, dans lequel en fait on voit des vieilles femmes qui pleurent, c'est pas tout à fait le début du film, mais c'est assez rapidement ça, à la suite donc de la mort d'un marin dans le cadre d'un soulèvement sur un bateau. Ces vieilles femmes qui pleurent vont, c'est la thèse de Didier Oberman, être en fait le ressort, le déclencheur d'une insurrection qui va emporter toute la ville. Donc on est en 1905 et ce sera ensuite une insurrection qui va être complètement réprimée par l'armée russe, par les Cosaques, et qui tire sur la foule. Voilà. Et donc moi, ce que j'essaye de dire, alors, dans ce contexte bien précis, c'est que je pense pas que, d'une part, on puisse attraper les sanglots peut-être par les quelques fois où ils ont pu déboucher sur une insurrection. Enfin, je veux dire, c'est pas encore une fois en repassant par la question de la possibilité de la puissance qui gérerait dans la puissance qu'on va pouvoir toucher le contenu de vérité des sanglots. Ça n'est pas faire justice, j'allais dire, aux milliards de sanglots qui s'éteignent tout simplement dans le noir et dans la solitude et qui ne donnent lieu à rien.
0: Donc, une impuissance qui reste.
1: Ouais. Je pense pas qu'on puisse attraper ça par ça. Et en fait, ce qu'il y a, c'est qu'il y a une répugnance de la philosophie à aller voir ça. Et donc, tout de suite, plutôt aller chercher, regarder dans cette scène. Finalement, on a eu une insurrection, on a eu un soulèvement. Et ça, c'est une première chose. Et l'autre chose que je commente un petit peu, c'est encore une fois la question genrée. C'est-à-dire qu'en fait, Didier Huberman ne commente pas le fait que ce sont les femmes qui pleurent, mais ce sont les hommes qui montrent les poings et ce sont eux qui vont aller à la rencontre avec les Cosaques. Et que donc, finalement, cette espèce de subjectivation politique, hein, il y a un sujet politique qui émerge, c'est seulement vrai que pour certains. Parce que ceux qui deviennent véritablement acteurs, c'est justement pas ceux qui ont pleuré, en fait. C'est pas celles qui ont pleuré.
0: Dans les opéras baroques, Marc Moyon, ceux qui pleurent, ça finit toujours à peu près bien quand même pour eux. Enfin, c'est quand même mis à un endroit bien précis de l'opéra.
2: Oui, bah, y a souvent quand même une petite intervention divine qui est bienvenue. Donc voilà, ils ont des destins un peu extraordinaires. Mais justement, comme le disait Estelle, c'est pas la majorité des cas. C'est justement, on montre cette histoire-là sur scène parce qu'elle est exceptionnelle. Ouais. Mais
0: vous avez beau chanter des rôles masculins, ils pleurent aussi.
2: Alors oui, ben quand même, c'est quand même assez majoritairement pour les femmes, hein, quand même. D'expérience, mais oui, on a quand même des beaux lamenti quand même.
0: Bertrand Poirot, donc vous êtes arrêté sur les sanglots masculins oui. Dans Assis et Galatée. D'ailleurs, ça commence comme ça.
3: Ah oui, c'est très original le début de cet opéra parce que c'est un duo de bergers. La première scène, le premier berger arrive et puis il se plaint de la froideur de sa maîtresse qui est traditionnelle dans la pastorale. Et ensuite arrive son compagnon, le deuxième, et là il y a une concurrence masculine à celui qui a le droit de pleurer ou non. Alors c'est un peu ironique, c'est tout à fait dans l'esprit de la cour de ce duc de Vendôme, et il y a une espèce de recul métathéâtral, c'est-à-dire qu'on fait pleurer des bergers, on se moque aussi de la convention où les bergers doivent pleurer, et tous les deux donc se plaignent de leur maîtresse. Mais ce qu'il y a, c'est que ce dispositif dure pendant trois scènes, et c'est un duo de haute contre, c'est-à-dire c'est le ténor aigu, et c'est un duo, donc des dialogues et des duos à voix égale, ce qui est extrêmement rare à l'opéra chez Lully, en tout cas. Après j'ai pas fouillé tous les opéras, mais j'ai pas trouvé de l'équivalence sauf dans Achille et Polyxène, le premier acte qui met en scène Achille et Patrocle. Il commence aussi par un duo d'hommes, mais il y en a un qui est basse et l'autre est haute contre et ténor. Alors ça c'est extrêmement original, et je me suis posé la question de savoir si c'était en fait c'est un retour aussi aux premières amours de Lully avec Molière, où il y a beaucoup de scènes pastorales dans les comédies ballets, et je me suis demandé si c'était pas aussi une lassitude de la part de une certaine partie du public, des aristocrates lettrés ou des hommes de lettres, une lassitude de tous ces héros valeureux, héroïques, et que une masculinité plus fine, plus douce, plus sensible, serait peut-être l'avenir de l'opéra. Et c'est parallèle avec la tragédie, hein. On a le même moment dans la tragédie.

0: dans ce fameux lamento homosexuel, dans Achille et Polyxène, sont aussi les mêmes moyens expressifs.
1: On va écouter C'est en vain quand c'est lieu, extrait de la scène 1 de l'acte premier, donc d'Assise égalité, donc là c'est bien Assise.

0: 6 dans Assis et Galatée de Lully, dans la version dirigée par Christophe Rousset des talents lyriques. Bertrand Poirot, c'est un topo, c'est-à-dire il faut qu'il y ait des gens qui pleurent dans un opéra.
1: Oui, c'est la plainte en musique, oui, c'est un topos. Oui.
0: Toujours en mineur.
1: C'est vrai que alors ça, j'ai pas trouvé d'exemple de plainte en majeur. Donc c'est la tonalité mineure, et comme le dit Rameau, c'est pour les moments tristes. Hein, c'est le mineur a toujours été chargé d'émotions tristes. Je pensais à quelque chose, à cette histoire de répartition des héros des héroïnes, c'est vrai que les lamentos sont plutôt féminins, mais il y a un exemple d'un héros pour qui ça se passe très mal, c'est Attis. Il y a un très beau lamento dans Attis, mais malheureusement il meurt à la fin de l'opéra. Ça se termine pas toujours très bien.
0: Et celle Ferrarez, vous rappelez que les théories de l'évolution, Charles Darwin s'exprime sur la question dans un livre qui s'appelle L'expression des émotions chez l'homme et les animaux, et cette approche physiologique va donner aux larmes une qualité lubrifiante pour les yeux, donc il y trouve une forme d'utilité, lui.
2: C'est ça, c'est-à-dire que moi, il n'a pas tellement écrit là-dessus, mais il va donner lieu à l'explication, on va dire, darwiniste des pleurs. Dans son cas, lui, c'est parce que, d'après lui, les globes oculaires seraient soumis à une pression trop forte dans le cadre de certaines émotions, et que donc, pour s'en libérer, pour éviter qu'il y ait éclatement de vaisseaux, de l'eau, en fait, serait sécrétée. Oui. Donc, ce serait quelque chose qui, en fait, aiderait l'espèce humaine à ne pas être mise en péril, ou à ce que certains de ses organes ne soient pas mis en péril lorsqu'elle se retrouve face à des situations pleines de détresse, quoi.
0: Donc, ça vous permet de le mettre en balance avec l'idée, donc, qu'il y aurait, que ce serait une forme d'adaptation que de pleurer, là où Sartre dit que les sanglots sont associés plutôt à une conduite de désadaptation ou d'échec.
2: Ah oui, d'échec, mais pas de désadaptation. En fait, c'est dans le moment où il y a échec possible que finalement les émotions vont créer une sorte d'effet magique, c'est la thèse de Sartre dans l'esquisse d'une théorie des émotions, qui va en fait le faire voir le monde d'une autre manière, de manière à ce que finalement il y ait une réponse qui a l'air plus ou moins appropriée, étant donné le très petit nombre d'options qui sont restées. Et lui, c'est pour ça que j'emploie le mot de ruse, là, auquel vous avez fait allusion tout à l'heure. Une sorte de ruse, si vous voulez, du sujet qui éclate en sanglots, ou d'ailleurs, il ne parle pas que les sanglots, il parle de toutes sortes de réactions émotionnelles. Par exemple, il va dire que une femme, une patiente dans un cabinet de psychanalyste qui éclate en sanglots au moment où elle va enfin raconter une histoire particulièrement douloureuse, on imagine que c'est une scène d'inceste ou quelque chose comme ça, éclate en sanglots, précisément, dit-il, parce que c'est une manière de se mettre dans l'impossibilité de parler, parce qu'en fait elle n'est pas prête pour le faire. Donc si vous voulez, il y a une sorte de fonction

0: donc une façon de, si vous voulez, de ne pas se confronter à l'échec qui est pourtant là, c'est-à-dire qu'elle est bien chez son psychanalyste afin de faire rendre gorge à ce qui lui est arrivé, et pourtant elle n'y parvient pas, et confrontée à cet échec, elle adopte en quelque sorte une stratégie qui va consister à sangloter.
1: Parce que ça, on le voit dans certains opéras. Je pense par exemple chez Handel, l'aria va être potentiellement un moment tout à la fois plaintif et réflexif. Comme si le personnage sortait un peu de lui-même et regardait son affect sous différents angles. D'ailleurs, c'est le moment où l'action s'interrompt pour essayer peut-être d'en découdre quand même.
2: Mais c'est pour ça d'ailleurs que je pense que... Enfin, je connais pas tout le répertoire, loin de là. Oui. Mais je pense que le sanglot, vraiment... appartient plus au monde du récit qu'au monde de l'air. Les larmes seront le monde de l'air, où on va pouvoir dire que ça coule et que ça coule. Mais vraiment, le moment où justement les choses s'arrêtent, pour moi, ça appartient plus au récit, au moment où justement il y a de l'action. Parce que pour que ça s'arrête, il faut qu'il y ait de l'action. Enfin, je pense. Je dirais, enfin oui, instinctivement, je dirais ça. Je ne vois pas d'air. On se plaint beaucoup, on se répand, mais c'est pas le moment de la crise entre guillemets du sanglot. Elle peut pas trop intervenir dans l'air, je pense, parce que ça serait inentendable en fait.
1: Ah oui, parce que l'air est quand même un moment où le temps se déroule.
2: Oui, oui. Mais où on fait une pause, enfin on étudie une émotion, un sentiment, un état d'être, mais justement, on le déplie, on tartine un peu ce sentiment-là, on l'observe par plein de, justement, cette répétition-là, elle est jouissive, elle est fantastique à faire, parce que justement, on peut détailler et essayer d'être le plus éloquent possible sur ce sentiment ou cette émotion. Mais j'ai l'impression que, d'ailleurs, justement, tous ces ah oh hélas, il y en a parfois dans les airs, mais c'est quand même beaucoup plus le monde du récit pour moi.
1: Ouais. Vous citez Estelle Ferrarez, un film de Kaneto Shindo de 1960 qui s'appelle L'île nue, où là il y a des sanglots qui sont précisément un moment d'interruption de la musique, parce que le film est super musical, il y a pas de dialogue, que de la musique, et là la musique s'arrête pour que les sanglots éclatent.
0: Oui, c'est un film d'une grande beauté et très étrange. C'est un film en noir et blanc qui raconte la vie extrêmement, pénible d'une famille de paysans qui vivent seuls sur une île japonaise, dans une très grande misère avec deux enfants. Et on voit leur vie de labeur et il n'y a absolument aucune voix humaine. C'est-à-dire qu'on entend les pas par moment, on entend éventuellement les rires des enfants à un moment donné, bon, des petits bruits comme ça, mais le reste du temps, en fait, on entend tout le temps cette espèce de musique très obsédante, très fort, qui crée une sorte de croûte en fait sonore autour du film. Et le seul moment où on va entendre quelque chose qui utilise la glotte humaine, c'est une crise de sanglots. C'est vers la fin du film, un des enfants est mort d'une maladie. Enfin, on ne comprend pas grand chose, mais de manière assez brusque, emporté par une fièvre. Et la mère va éclater en sanglots, non pas au moment des funérailles, mais en fait, alors que le temps a l'air de vouloir reprendre son cours, c'est-à-dire qu'en fait, c'est quelques jours après, elle reprend sa vie de labeur avec son mari, donc ce qu'on a vu pendant presque des heures, c'est un film très long en fait, on l'a vu monter et descendre avec des seaux très lourds pour arroser ces pauvres champs, et en fait, donc elle va recommencer ça tout à l'air, et la musique est de nouveau très forte, et là, en fait, elle s'écrase par terre, vraiment, c'est le mot, et elle se met à sangloter, on entend hurler, en fait, presque. C'est vraiment cette force d'irruption qui est aussi une sorte de... Moi, j'interprète, on parlait du temps, là, une forte façon d'arrêter le cours du temps, c'est-à-dire c'est une protestation parce que le temps va recommencer, parce que tout va recommencer à fluer comme si de rien n'était. Et d'une certaine manière, là, en fait, elle hurle un non, quoi, en fait, c'est... Elle essaye de dilater un maintenant qui est le maintenant de sa peine. Mais évidemment, ça va reprendre ensuite.

0: Et si je peux me permettre, là, en fait, le bruit qu'on entend tout à la fin, c'est le bruit des seaux d'eau que son mari recommence, en fait, à verser sur le champ. Donc, en fait, c'est vraiment on sent la force de ce flux qu'elle avait essayé d'interrompre, qui, en fait, reprend. Et de fait, va la vaincre, puisqu'elle va finir par se relever, quoi.
1: Donc là, on a de l'eau qui met fin aux pleurs. C'est le contraire de chez de ceux du figuralisme tout à l'heure. Vous citez l'anthropologue Ernesto De Martino qui a travaillé sur les pleurs dans le deuil et qui leur donne une fonction. Il dit qu'ils permettent d'éviter aux vivants la perte la plus irréparable, qui est celle de soi-même, c'est-à-dire de ceux qui restent.
0: Oui, alors ça, c'est une interprétation des pleurs collectives, puisqu'en fait, il travaillait sur les lamentations telles qu'elles ont été pratiquées pendant des millénaires autour du bassin méditerranéen. Et lui, il les observait, enfin, les dernières occurrences, en tout cas les dernières pratiques, dans les années 50, dans le sud de l'Italie. Et donc là, effectivement, il est en train d'observer ce que ça pouvait vouloir dire dans une société dans laquelle, on va dire, Dieu était encore très présent et où ce personnage du sujet souverain supposé avoir une forme de puissance n'est pas encore très très fermement là. Donc là effectivement il y a, je pense, une fonction qui une fonction sociale évidente, alors que moi je pense que ce que font les sanglots contemporains, c'est plutôt une sorte d'interruption, justement, d'un bon fonctionnement. C'est-à-dire que c'est l'interruption du fait que nous sommes toujours en train de tenter de devenir sujet. Donc c'est plutôt une suspension que la mise en œuvre d'une fonction. C'est la suspension de toutes les fonctions. C'est une sorte de protestation qui va durer quelques secondes, quelques minutes, avant évidemment de repartir dans ce que nous sommes supposés faire. Mais c'est pour ça, c'est une interprétation assez contemporaine que j'essaye de donner des sanglants. Je n'en parle pas comme d'un invariant culturel, ni non plus comme d'un invariant historique, et je trouvais ça très intéressant ce que Marc disait tout à l'heure, c'est-à-dire le fait que il y a ce moment, j'ai l'impression que ça coïncide un peu, où en fait le chanteur solitaire qui donc va se développer avec celui qui commence à pleurer seul, c'est le début du 7e, c'est ce que vous disiez, c'est exactement en fait le moment où en philosophie le sujet, c'est-à-dire cette forme rationnelle et puissante de l'être humain est pensée en philosophie, donc en fait c'est assez intéressant que ce soit contemporain, quoi.
1: Parce que les sanglots de deuil, par exemple dans les leçons de ténèbres de Michel Lambert, sont presque déjà dans le recueillement.
2: Mais là, justement, c'est une transition toute trouvée, parce que on est justement dans la lamentation en collectif, hein, vraiment ce moment où on se retrouve à la Semaine Sainte et où justement on revit cette passion. Et justement, ce que je trouve très intéressant dans la version de Lambert, c'est qu'il utilise le ton grégorien qui a un ton spécifique des lamentations, hein, le tonus lamentationis qu'on entend qu'une fois par an à ce moment de la Semaine Sainte, et donc il utilise ce chant grégorien, ce plein chant, et il va l'ornementer, en fait, il va l'ornementer toujours différemment, c'est parce que c'est une psalmodie au départ, hein, vraiment. Donc c'est toujours le même motif qui se répète et qui se répète. Et lui, il va l'orner comme ça, avec justement tout ce vocabulaire ornemental et tous ces agréments et tous ces accents et ces plaintes, voilà, sur ce texte des Lamentations de Jérémie.
1: Eh bien, c'est avec un extrait de ces leçons de ténèbres que nous allons nous quitter. Merci beaucoup, Marc Moyon. Merci, Estelle Ferrarez. On peut donc lire Une philosophie des sanglots aux éditions Rivage. Et merci, Bertrand Porot.
3: Non, merci à vous.
1: Et merci au public rassemblé dans le salon Marguerite Long de la bibliothèque Lagrange-Fleuret, où nous avons enregistré cette émission.

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